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Eh bien, vous êtes à l'écoute de Radio Air Libre, et sur Radio Air Libre, c'est l'heure de l'agenda culturel, comme chaque jour de la semaine, même heure, même endroit. Avec aujourd'hui en fond sonore un extrait de l'album Fractal Guitar Volume 4 de Stéphane Tellen, un musicien suisse. Alors, les précautions d'usage, je vous rappelle que moi j'attire votre attention sur une série d'activités culturelles, spectacles, expositions, etc., rencontres littéraires, de façon à ce que vous ne ratiez pas les choses parce que vous n'auriez pas été au courant de les choses que ces activités se déroulaient. À vous de vérifier éventuellement s'il y a des conditions à remplir comme réservées ou pas. Si c'est payant ou pas, si il y a des heures spécifiques, des horaires d'ouverture, des jours spécifiques, ou même vérifier si l'activité n'a pas été reportée vu peut-être parfois des circonstances difficiles. Alors pour que vous ayez l'occasion de réserver à heure et à temps, je vous propose aujourd'hui les activités qui se dérouleront du 21 au 27 mai. Et on va commencer avec un rappel qui est le fameux Kunstfestival des Arts qui nous revient chaque mois de mai à Bruxelles. 31e édition, il se déroule jusqu'au 30 mai avec comme thème miser sur la malléabilité pour réinventer nos regards. C'est un festival quand même assez important puisque Il proposait dans son catalogue 29 projets artistiques de 23 pays, dont 15 premières mondiales. Alors, je ne vous en fais pas le détail, mais vous pouvez trouver le programme complet sur le site de www.kfda.be, KFBA pour Kunstfestival des Arts.be. Jusqu'au 30 mai, donc. La maison Poème, eh bien, jusqu'au 25, il y aura le festival Maelstrom volume 20 avec de la poésie, du slam, de la danse et de la musique. Entre autres, le 21 mai, 18h30, une performance Naître ou renaître. La maison Poème, située 30 rue d'Écosse à Saint-Gilles. Alors, une rencontre littéraire à la librairie coopérative Quartier Libre, chaussée d'Alsenberg. Une rencontre à 18h30 le 21 mai. Rencontre avec Gaël Cricorian et Médecins du Monde. C'est à l'occasion de la sortie du livre Big Pharma, ça suffit. Big Bad Pharma, en fait, grand méchant pharmacien en quelque sorte. Le thème de ce livre, c'est de changer l'économie du médicament pour mieux soigner. Le 21, donc, à 18h30. Le 21, il y aura pas mal de choses à faire, je vous préviens tout de suite. Ainsi, le Brocoli Théâtre, avec l'Athénée Adolphe Max et en collaboration avec le SCA, Centre culturel de Skarbek, nous propose le spectacle, c'est du théâtre, donc, chlorure d'ammonium T98, autrement dit la face cachée de la fast fashion. C'est une représentation en fait qui nous vient de l'atelier théâtre de l'atelier Adolphe Max en 2026 et ça se passe au SCA, donc le centre culturel de Skarbek. Le 21 mai à 19h30, c'est gratuit mais il faut absolument réserver, et le SCA est situé 300 chaussée de Hacht à Skarbek. Le 21 à 19h30 pour ce théâtre. Alors le Festival des Résistances à Anderlecht, si mes papiers veulent bien ne pas tomber par terre. Étape de création, art de la scène et rencontre du 21 au 24 mai. La soirée d'ouverture aura lieu le jeudi 21 à 17h. Alors, depuis de nombreuses années, le Centre culturel d'Anderlecht soutient la création artistique en accueillant des artistes en résidence. Et donc, en mai 2026, ils vont montrer leurs travaux. Pendant 4 jours,
Au centre culturel Escale du Nord à Skeuth, 147 avenue de Skeuth, si mes souvenirs sont exacts, sur le 147, mais c'est dans ce coin-là. Alors, le 21, le jeudi, on pourra déjà voir à 18h Belgian Flag Reimagined, réimaginé en quelque sorte. C'est une installation d'Anyuta Wiazemski, Skowart et Between Us ASBL dans le cadre donc du Festival des Résistances. Et également le même jour, mais à 19h, toujours au même endroit, Identité, Performance, Atlas, Impro du Monde. Et puis le samedi 23 à 19h, Parallèle à l'infini, performance de Patrick Belmont, toujours dans le cadre du Festival des Résidences. Idem avec du théâtre jeune public par la compagnie WOW, ça s'appelle Petit Biscuit, ce qui sera présenté à 18h le dimanche 24. Et tant qu'on y est, on peut aussi annoncer que le 26 mai, il y aura une séance de cinéma autour du handicap, la rencontre de nos différences, mais je vous le rappellerai la semaine prochaine. Centre culturel d'Anderlecht Escale du Nord, donc, pour ce festival. Un endroit où il y a du jazz ou des musiques assimilées à peu près tous les jours, c'est la Jazz Station à Saint-Josse. Et le jeudi 21 à 20h30, il y aura Metal Collectif version 4 avec en invité le flûtiste Michael Schmidt qui fait partie de l'Ictus Ensemble. Le samedi 23 à 20h, le Boss Jazz Weekend avec donc il n'y a pas que là, hein, je vais encore vous annoncer d'autres choses également. Donc ce sera à l'occasion du Boss Jazz Weekend, une swing party organisée par Easy Swing. Le mardi 26, toujours à la Jazz Station, une rencontre improvisée avec le collectif d'improvisation dirigé par Nicolas Kummer. Promets. 20h30 mardi. Mercredi 27 à 17h, un concert des élèves de l'Académie de Bruxelles-Ville. Et je suppose que c'est plus particulièrement les élèves de la classe de jazz. La Jazz Station au coin de la rue Auermann, c'est de la chaussée de Louvain, comme vous le savez sans doute. Alors on passe à un autre, le haut lieu du jazz, c'est le Music Village près de la Grand Place. À 20h30, les spectacles là-bas tous les jours, ou presque. Parfois il y a un lundi qui échappe. En tout cas, le jeudi 21, il y aura SLR 5, autrement dit le Salle La Rocca Quintet. Contrebasse pour Salle La Rocca, et il est entre autres accompagné par Phil Abraham au trombone et Igor Geno au piano. Suivi le vendredi 22 par une évocation de Kind of Blue Tribute, Miles Davis donc, Pierre Malempré à la trompette, Thomas Champagne au sax et Guillaume Vierset à la guitare. Ce thème, cette soirée sera non seulement proposé le vendredi 22, mais également le samedi 23, toujours au Music Village, bien sûr. Le dimanche 24, Lorenzo Di Maio et son groupe Ruby, avec entre autres Wajdi Riani au piano. Lorenzo Di Maio, lui, est à la guitare. Alors, le lundi 25, Jérémy Dumont en trio, plus des invités, ils seront en fait à 4. Et donc, à 3 à entourer Jérémy Dumont au piano et son piano. Le mardi 26 au Music Village Echo Woods avec Matteo Di Leonardo à la guitare électrique et entre autres Twentys au sax. Et le mercredi 27, carte blanche à Thomas Champagne, qu'on voit décidément pas mal de fois ces temps-ci à Bruxelles. Thomas Champagne au sax donc, et il y aura entre autres son ami Guillaume Vierset à la guitare. Le Music Village au 50 de la rue des Pierres, pas loin de Mannequin Peace. On continue avec la programmation du Brussels Jazz Weekend, qui accueillera entre autres Flattered Society Orchestra le 23.
Et c'est à l'occasion de la sortie de l'album Missa Asinorum que j'aurai l'occasion de vous présenter un de ces jours sur Radio Air Libre. Le Brussels Jazz Weekend se déroule donc les 22, 23 et 24 mai. Comme d'habitude, les lundis d'Hortense s'occupent de la programmation de la Grand Place. Et donc, il y aura à 14h15 le 24, le Salle Larocca Quintet Consenso, nous dit-on. C'est son nouvel album, en fait. Il sera suivi à 16h30, toujours le dimanche 24, par le Nathan Surquin Quartet. Nathan Surquin au trombone. Et le très actif Wajdi Riahi au piano. À 18h30 le même jour, Pauline Leblond en double quartet et avec des invités. Et enfin à 20h30, toujours à la Grand Place, I'm Not Done Cooking, le groupe de la pianiste Lara Humbert, un groupe que je ne connais pas. Et ces musiciens, je ne les connais pas non plus. Dans les autres groupes, j'ai toujours des gens que je retrouve, que je connais. Voilà, le programme complet sur le site du Brussels Jazz Weekend, bien entendu.

On continue cet agenda culturel avec l'ensemble Musique Nouvelle sous la direction de Jean-Paul Dessy, qui continue à créer plein de choses. Et ils seront à Bruxelles, à Flagey, le lundi 25 à 20h15, avec un spectacle intitulé « Attention, musique fraîche ». C'est tout frais, c'est de 2026 d'ailleurs. Musique Nouvelle, donc, avec Jean-Paul Dessy à Flagey. Et puis, le mardi 26 à 19h30, à la librairie Herbe Folle à Anderlecht, les réalités migratoires en bande dessinée, une rencontre autour de passeurs et de idées noires. Et là, ça se passe donc à la rue Saint-Guidon, à la librairie de quartier Herbe Folle à Anderlecht. Une exposition également à Escale du Nord, je vous ai parlé de la programmation déjà au niveau des spectacles, une exposition de François Marcadon, Le miracle d'Urakawa. Alors, François Marcadon a réalisé une résidence à l'Institut Bethel House d'Urakawa au Japon. C'est un établissement psychiatrique dédié à des pratiques thérapeutiques innovantes. Vernissage le 27 à 19h et exposition du 21 mai au 12 juin à Skeut, au 147 avenue de Skeut, donc pour l'Escale du Nord. Alors, un petit rappel, c'est l'atelier 34-0 Muséum qui, pour le moment, nous propose Sculpturalité, grammaire de la matière, exposition de groupe, où les participants dialoguent entre cette matière première et une variété de techniques. L'atelier 34-0 Muséum au 334 Drève de Rivière-Nagette. Exposition ouverte jusqu'au 7 juin. Eh bien voilà, on est arrivé à la fin de cet agenda culturel pour aujourd'hui. N'hésitez pas à nous faire parvenir des annonces pour d'autres activités pour cet agenda. Alors, la poste pour le moment, c'est un peu lent. 365 A, chaussée d'Asenberg à 1190 Bruxelles. Ou alors l'adresse électronique, ça c'est plus rapide. info@radioairlibre.net, Radio Air Libre en un mot et au singulier. Dans un instant, la suite de nos programmes sur Radio Air Libre.

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qu'un homme sur cinq bat sa femme et que seulement 5% d'entre elles portent plainte. 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

57% des hommes avouent avoir déjà trompé leur partenaire contre 57% des femmes. 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

0: Flash info. 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

apprends, frère prolétaire, que la France soutient la dictature fondamentaliste islamique soudanaise. Depuis 1989, le Front National Islamique, à la tête de ce régime, se livre à une purification ethnico-politique et religieuse à l'encontre de sa population. Dès 1992, Jacques Chirac et Charles Pasqua décident d'organiser un rapprochement entre la France et le Soudan. Depuis, notre pays appuie militairement et logistiquement les tortionnaires soudanais, forme certains membres de la police et de services spéciaux. En contrepartie, le Soudan assure la défense des intérêts français en Afrique et signe des contrats avec nos patrons. Quand on sait que le Soudan soutient les mouvements fondamentalistes du Maghreb, on comprend qu'ici, le plan Vigipirate n'est pas là pour combattre un éventuel terrorisme venu de l'étranger, mais qu'il est en place pour habituer la population française à côtoyer l'armée dans les lieux publics et la dissuader de toute action subversive. Ne restons pas indifférents face à cette situation. Organisons

prolétaire doit avoir dans sa ligne de mire au moins un exploiteur. Justement, il est temps de balancer quelques noms de gros bourges qui savent très bien allier le sabre et le coupillon. Voici des cibles pour le paltrap révolutionnaire. Jacques Santer, ex-président de la Commission européenne, membre de l'Opus Dei. Christine Boutin, députée UDF, chargée par le pape de rechristianiser la France depuis 1993. Cette frigide organise les réseaux anti-avortement. Gérard Mouliez, propriétaire des magasins Auchan, restaurant Flunch, Pizza Pie, troisième fortune de France, ami des légionnaires du Christ, soutient l'Opus Dei. François Michelin, qui n'hésite pas à licencier des milliers de salariés, proche de l'Opus Dei. Georges Berthier, député européen depuis juin 1999, membre de la Fondation de Services Politiques, proche de l'Opus Dei. Philippe de Villiers, vicomte le Joli de Satignon, proche de l'Opus Dei. Bernadette Chaudreau de Courcelles, épouse Chirac, proche de l'Opus Dei. Jean-Louis Kikou, époux d'Elisabeth Kikou, la ministre de la Justice, proche de l'Opus Dei. Jean-Claude Godin, député maire et membre de l'Opus Dei. On n'oublie pas l'Union des familles musulmanes, le conseil représentatif des musulmans de France, de Ambouy Mekachira, islamiste fondamentaliste et ancien délégué à l'intégration dans le gouvernement Juppé. On n'oublie pas le centre français des patrons chrétiens qui pèse en faveur de notre misère avec ses 207 sections dans toute la France. Ictus est aussi notre ennemi. La collature de l'Opus Dei en région parisienne est aux 5 rues du Frénois, Paris 16e.

0: collée, comment ça s'appelle.
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L'objectif de l'ordre établi est de faire passer ses propres intérêts comme étant les intérêts de tous. 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

0: Frères et sœurs, que le Seigneur Jésus ressuscité d'entre les morts vous donne en plénitude la force et l'espérance et qu'il soit toujours avec vous. Dans la paix de l'Esprit, prions le Seigneur.
1: Amen.

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Merci, bonsoir.

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Bonjour à tous les auditeurs d'Africa Jama. Bonjour donc à tous les auditeurs d'Africa Jama sur les 87.7 FM Patpatoma avec vous jusqu'à 14h et je serai seul. Ah, les traîtres qui me lâchent. Voilà, oh, c'est un énorme plaisir toujours de retrouver nos auditeurs sur le 87.7 FM à Bruxelles et sur le net, hein, radioairlibre.net, sur Internet. Et nous saluons hein, nos auditeurs qui sont au-delà de la Belgique et ceux qui sont également ici en Belgique, à commencer par ceux de Bruxelles. En tout cas, merci d'être là. Nous allons passer ces 4 heures ensemble avec un programme que je considère très intéressant parce que nous allons débuter avec les sorties musicales comme de coutume, puis les annonces et notre agenda culturel très fourni aujourd'hui. À 11h15, nous allons avoir le plaisir d'avoir Mati Osango qui viendra nous donner quelques rendez-vous de sport importants en préparation de la Coupe du Monde pour les équipes africaines jusqu'à 11h45, donc une petite demi-heure avec Mathieu Osango. À midi, nous aurons le plaisir d'accueillir pour la première fois Shoming, qui est un artiste très intéressant dont notre confrère Achou Ngengi vient de réaliser un clip pour son titre « 1000 directions ». Il nous expliquera un tout petit peu d'abord son univers, ensuite sa musique et le sens de ce dernier album qu'il promotionne. Donc « Shoming », ce sera la première fois que moi-même je découvre le personnage qui est dans un monde très particulier de ce qu'on appelle l'autre musique. J'en parle régulièrement ici à la radio. C'est un terme que nous avons appris sur Radio Air Libre auprès de, comment dirais-je, de Barli Barout, qui nous avait parlé de ce concept. C'est qu'on ne peut pas s'arrêter vraiment sur la rumba telle qu'on le conçoit d'habitude. Lui considère que la rumba est beaucoup plus large que ce que l'on ne pense. Hein, et donc, dans cette musique congolaise moderne, il y a aussi ce qu'on appelle l'autre musique. Et c'est très intéressant parce qu'il y a des pionniers, il y a des gens qui ont mordicus essayé d'élargir les bases de la pratique de la musique congolaise. Et parmi ces gens-là, il y a Shoming, bien sûr, que nous allons recevoir aujourd'hui, qui nous expliquera un tout petit peu ce que cela signifie. Et comment dirais-je, à partir à midi, nous aurons pour Shoming. Et à 13h, nous restons dans l'environnement musical parce que nous allons recevoir un auteur très intéressant parce qu'il vient de publier, la musique congolaise retranscrite en musique. Hein, donc, vous savez que notre musique s'écoute à l'oreille et s'exécute par la pratique. Alors que, lorsqu'on veut dialoguer avec d'autres musiciens qui parlent d'autres, parlent d'autres musiques, je dirais ça comme ça, il faut trouver un moyen de communiquer. Et ça, c'est très, très difficile. Il y a beaucoup de musiciens qui ont essayé, des musiciens belges entre autres, hein, qui ont essayé d'intégrer notre musique, qui ont eu beaucoup de mal parce que moi j'ai vu quelques musiciens blancs essayer eux-mêmes d'écrire, la musique de nos musiques. Hein, et ça leur permettrait en tout cas de bien répéter. Donc c'était difficile. Et donc, nous avons un Congolais que nous allons recevoir aujourd'hui, qui a publié donc un livre sur plusieurs dizaines de retranscriptions de musique des guitares, hein, des guitares congolaises, de la rumba congolaise. Et ça, nous en parlerons donc aujourd'hui à partir de 13h. Merci en tout cas à vous tous qui êtes là. Place aux sorties musicales. Thank you.

Et nous démarrons notre non-sortie musicale avec le DJ Honesty qui nous propose DJ Honesty vs Ndi Odin AK. On ne fait bien la publicité que de soi-même, et c'est important. Aujourd'hui, semble-t-il, pour les jeunes, il faut faire soi-même sa publicité parce que, semble-t-il, ça coûte très très cher de le faire faire. Par d'autres, hein, par des maisons de promotion, par des maisons de communication. Alors, ben voilà, les quelques premières minutes des chansons, quelques premières secondes, pardon, on entend Fally Ipupa dire toujours Aigle, qui est une marque qui veut dire que c'est lui. D'autres se citent, se glorifient. Voilà. DJ Honesty, lui, il a choisi de donner carrément le titre de ce titre par DJ Honesty. VS Ndi Odin AK.

Voilà, DJ Honesty. Et attention, hein, il y a un Allemand qui fait aussi de la musique qui s'appelle exactement de la même manière. Il s'agit plutôt d'un Nigérian qui habite Lagos, la capitale. Mais il est originaire de l'état d'Ebony qui nous propose donc ce High Life très, très, très intéressant. Assez criard quand même, DJ Honesty Nigeria et de l'État d'Ebony. Vous savez, le Nigeria, c'est un État fédéral avec plusieurs entités fédérées. Nous allons au Cameroun, donc pas loin de là, pour écouter Véro la Reine. Elle nous chante Bikuti Bi Cameroun. Ça ne s'invente pas.

Voilà, je n'ai plus de commentaires à ajouter. Hein. Tout est dit dans la chanson. Véro la reine qui habite donc l'Autriche et qui, en tout cas, qui ne s'empêche pas du tout de promouvoir sa musique du terroir, le Bikuti Bi Cameroun. C'est le titre même de cette chanson. Véro la reine qui, pour elle, c'est un engagement. Hein. Il faut absolument qu'elle développe la musique, la culture Beti dont elle est issue. Elle habite, comme je viens de le dire, l'Autriche et il développe cette musique qui petit à petit prend de l'ampleur dans ce pays à la culture très forte qui est culture germanique, je veux dire, qui est l'Autriche. Nego Di Maria, je vous ai dit, hein, chaque semaine, il propose quelque chose, un titre, oh là là, c'est facile avec les plateformes musicales, les artistes ont une liberté, mais attention, il faut pas trop consommer cette liberté-là, parce que ben, comme c'est facile aujourd'hui de produire, on prend son ordinateur, on prend quelques machines, ben, on produit quelque chose, ben, ce que fait Nego Di Maria, mais quand j'en aurai marre, on va l'oublier pendant très longtemps.

0: artistes de jeunes, dont Transco Léopard, un tout tout jeune qui a une grosse voix que j'apprécie particulièrement. Voilà. Efeke, quartier béni, c'est Transco Léopard dans exactement le même style.
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Ah, pour moi, en tout cas, c'est magnifique. Cette voix énorme, en tout cas, terrible. Transco Léopard, ouf, comment peut-on s'appeler comme ça? Ben, on le connaît aussi sous un autre nom, King Ziki Zarazu. King Ziki Zarazu. Tout ça me fait rire, les mémères sont de bonne humeur, c'est incroyable. Voilà, après Dorobuchi de Nego Di Maria et Efege, quartier béni de Transco Léopard, nous allons retrouver, parce que je l'ai déjà programmé, Serge de Seca, qui nous chante Odominga de Serge de Seca.

0: incroyable chanson de Serge Seka, qui se dit aussi Seka, Serge Seka. C'est un nom qu'on trouve régulièrement en Côte d'Ivoire et c'est un Ivoirien, bien sûr. Mais cette mélodie, ça vous dit rien ? Moi, ça me dit quelque chose. Ça rappelle en tout cas l'énorme succès de Mewehi, que je vous donne quelques secondes. Hein.
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Incroyable, Côte d'Ivoire. Il y a des œuvres comme ça qui restent dans la tête et qui ne partent pas. Et dès que un autre artiste essaye de, comment dirais-je, on va pas dire copier, mais en tout cas prendre quelque chose de cet euro-là, tout de suite ça rappelle l'original. Et dans le titre O Dominga de Serge de Seka. Et la mélodie, et la chorale, ou les chœurs, si vous voulez, tout ça rappelle Miss Lolo, l'énorme succès des Mewé, pourquoi pas, hein, Mewé, c'est un aîné par rapport à lui, et donc c'est un honneur pour Mewé, mais en même temps, bon, il faut payer les droits. Attention, attention, attention. Fatim Diabaté, un peu de douceur quand même dans ses sorties musicales, La Diaba.

Lorsqu'une diabatée se met en scène, sachez qu'il y a de la qualité. Celle-là, Fatime Diabatée, c'est la fille de Lassana Diabaté, qui est le chef des griots de Kita. Elle est aussi fille d'Aliou et Bintou Kouyaté. Donc, que des grands noms que représente donc cette femme qui doit en tout cas essayer de perpétuer la qualité de chant des Diabaté. Ici, avec le titre La Diaba. Seidouche, ma bien-aimée.

Le Mali, oh là là, quel pays avec une source en tout cas inépuisable de chanteurs de très très très grande qualité, comme Seydou Chey ici qui nous chantait « Ma bien-aimée le Mali ». Il faut visiter le Mali, non seulement pour voir les bâtisses qui datent de plusieurs siècles dans différents sites extraordinaires, que les terroristes essayent de détruire. C'est incroyable hein, ce que l'on peut faire. Et les hommes politiques de certains pays s'amusent hein, à le faire, tout simplement parce qu'ils veulent mettre main basse sur ce pays qui veut se libérer et tracer sa ligne indépendante. On est prêt à détruire, à démolir non seulement les habitants, mais aussi ce qu'ils ont produit, leur culture. Donc voilà, Seydou Chey, un excellent chanteur issu de ce Mali, de ce pays, le Mali. Donc, je disais, hein, le nombre d'énormes chanteurs de ce pays, ça ne se compte pas. Fally Ipupa.

S'il était possible, dernière production tirée de son album Double X. Le titre c'est S'il était possible, donc Fally et Popa qui étaient donc les 2 et le 3. C'était le week-end dernier au Stade de France. Félicitations en tout cas, parce que il a relevé ce énorme défi de programmer deux dates au Stade de France. Je n'ai pas regardé complètement les concerts, des grosses séquences bien sûr, pour me faire une petite idée. Félicitations en tout cas. Bon, il y a des gens qui sont autour de moi qui étaient se plaignent. Ceux qui sont allés le 2 se plaignent, ils disent que ceux qui sont allés le 3 ont eu un meilleur concert que ceux qui sont allés le 2. Voilà, c'est comme ça, vous êtes mal tombés. Ceux qui ont été le 3, ils ont eu aussi quand même une grosse part de rumba congolaise normale, hein, avec Zaïko et d'autres encore, parce que c'était pas le même concert, hein. Le 2 et le 3, c'était pas du tout la même programmation, les mêmes invités, ainsi de suite. D'ailleurs, qui en avait un peu trop, de ce que moi j'ai vu, hein, pour le 2 en tout cas, trop d'invités. C'est aussi une manière aussi d'être certain que ces invités-là nous apporteront quelque chose dans le concert, parce que 2-3 heures de concert, c'est pas toujours évident. Mais en tout cas, il a relevé les défis. C'est un énorme exploit, en tout cas, d'un jeune artiste, du Congo, qui a élevé le drapeau du pays, comme ils aiment le dire, au Stade de France. Certains disent mythique, ça j'accepte pas. Le Stade de France, musicalement, c'est pas mythique. Même tous les énormes arénas, c'est pas mythique. Hein, le terme mythique, ça veut dire autre chose. La petite salle aujourd'hui, on va dire ça petite, de l'Olympia, c'est mythique. Hein, vous savez, c'est mythique parce que lorsque l'Olympia a ses heures de gloire dans les années 60, 70, c'était mythique, hein, vous savez. Une salle mythique, c'est pas la grandeur, c'est l'histoire, hein, c'est l'histoire de cette salle qui fait que cette salle est dite mythique. C'est l'histoire de ceux qui sont passés là, la difficulté d'y accéder à une certaine époque, ainsi de suite. Et c'est pas lié au nombre de personnes. Nous utilisons très facilement le terme mythique. Non, le Stade de France, c'est hier. Quand on le construisait, moi j'étais en Europe, je regardais comment faire. Et puis, c'est pas mythique, c'est énorme. C'est un grand truc, mais c'est pas mythique. Hein, donc, il ne faut pas que nous confondions les choses. En tout cas, félicitations à Fally Ipupa pour cet exploit qu'il a fait, programmer deux dates loin de son pays. Mais pour une musique, c'était de la rumba facile, on va dire ça comme ça. Et c'est déjà bien, hein, parce que c'est une première marche vers la rumba congolaise. Happy Defulon.

Happy des Foulants qui nous proposait Commando. Je suis un commando Happy des Foulants qui est du Cameroun, et de son vrai nom Roger Essindi, qui promet donc cette musique dite Mbolé, musique urbaine de Yaoundé. Mbolé Soldiers, ça n'a rien à voir avec l'autre, avec ses amis La Tchakala et d'autres encore qui nous proposent Il m'a béni. Je suis un commando qui laisse la place à Il m'a béni.

Alors, je vous ai dit qu'avec Happy Défoulant, qui nous proposait Commando, le titre précédent, c'était du Mbolé. Ici aussi, bien sûr, ce groupe d'ailleurs porte le nom de Mbolé Soldiez, ce qui est le nom, Mbolé, c'est le nom de ce genre musical camerounais urbain, avec lequel, en tout cas, il faut compter, hein, parce que c'est beaucoup d'animation, c'est beaucoup de percussions, djembé, on parle de des problèmes du quotidien, mais très, très, très, comment dirais-je, emblématique du Cameroun, beaucoup de rythme, c'est très intéressant, je pense, qu'elle fera date, cette manière de jouer. Nous terminons avec Cheko Pabila Lelo, qui, comment dirais-je, un titre de Steve Ngouva Mané. Ouf, c'est compliqué à lire, mais la musique, elle est belle.

En tout cas, merci à Steve Migrouvamane qui nous vient du désert du Kalahari. En tout cas, une partie qui se retrouve dans le Botswana, dans le nord-est de l'Afrique du Sud. C'est dans cette région-là, le parc de Balagadi. C'est de là que vient donc cet artiste avec un rythme très particulier et très actuel par ailleurs. Merci en tout cas d'avoir suivi les sorties musicales.

En tout cas, quand j'écoute des musiques pareilles, j'ai ma formule, hein? Rumba et Koufa. Et Koufa Penza. Tommy Lobelli. Ah! Transmission et salamwa qui m'a bé et pas à Balik. En tout cas, faut tabakoulout, on peut le dire comme ça. Fini les cours, place aux études supérieures, comment trouver sa voie? Voilà une possibilité pour les jeunes qui terminent l'école secondaire, qui veulent s'orienter dans les études supérieures. Il y a une proposition, en tout cas, pour discuter avec vos aînés. C'est organisé au Centre œcuménique, avenue de l'Assomption 69. C'est à 1200 Bruxelles, sur le site de Louvain-la-Neuve, donc à Bruxelles, hein. De 19h à 21h le 21 mai, voilà, avec plusieurs intervenants, Skilt Muriel, qui est coach scolaire et d'orientation, il y a Chinguta Jessica, qui est assistante sociale et coaching et accompagnement de jeunes, Fataki Noémie, qui est avocat, Marc Aurel Kilocho, qui est jeune professionnel, et Kamidi Didier Hoft, qui sera le modérateur. Moi, il y a toujours quelque chose qui me frappe. Chaque fois qu'il y a une activité qui est organisée avec des Africains et un ou une, une Belge blanche, non, je veux dire, ben, elle vient toujours en premier sur la liste des personnes qui vont intervenir. Je ne sais pas pourquoi. Et c'est surtout étonnant quand c'est organisé par des jeunes qui sont nés ici. Hein. Donc tous ces jeunes, la plupart que j'ai cités là, hein, il y a certains que je connais qui sont nés ici. Et donc, enfin, c'est leurs copains, quoi. Voilà. Mais pourquoi toujours placer l'intervenant belge, le placer en premier? Ça, est-ce que sur le plan, comment dirais-je, de la promotion, ça augmente quelque chose? Je ne sais pas. Je suis toujours un peu frappé par ça. Ben voilà. Donc, c'est très intéressant, en tout cas, si vous avez des enfants, des jeunes qui terminent l'école secondaire vous-même. Voilà une possibilité d'aller écouter non seulement des coachs scolaires d'orientation, mais aussi des gens qui ont fait ce parcours, hein, qui ont fait des études supérieures, qui travaillent aujourd'hui en Belgique, ainsi de suite, qui peuvent vous donner leur petit truc qui leur a permis d'avancer, hein, parce que ce n'est pas toujours évident. Et je pense que c'est vraiment pour cela qu'est organisée une telle activité. Voilà. Il y a un site pour s'inscrire, c'est organisé par DC Racines. Vous connaissez DC Racines, hein, c'est une ASBL qui fait des très très très belles choses ici. En Belgique, c'est eux qui organisent le cours, d'ailleurs, si je ne me trompe. Entre autres, leur principale activité, c'est celle-là. Donc, des formations en langues africaines, principalement le swahili, le lingala. Mais je pense qu'il y avait aussi le tchiluba. Mais en tout cas, la dernière fois où Tania a reçu un des membres de ses racines, je crois qu'ils avaient dit qu'il y avait pas tellement de demandes pour certaines autres langues qui se sont rétrécies vers le lingala et le swahili, ce qui est un peu normal. Hein. Ce sont les langues les plus parlées qui ne sont pas des langues liées à un groupe ou à une communauté. C'est vraiment une langue intercommunautaire, ce qui donne sa richesse. Et pour le swahili et le lingala, ce sont des langues de grande culture. Je veux dire, utilisé dans le parler quotidien, dans la musique, dans les formations, sur place en Afrique, le swahili c'est encore beaucoup plus important, surtout quand on part vers l'Afrique de l'Est, c'est enseigné jusque dans les universités, le lingala pas encore, sauf avec notre ami Séné Mongaba qui avait introduit la formation en lingala très avancée à l'IPN, à l'Université Pédagogique Nationale, sauf erreur de ma part, et qui a aussi créé une école où on enseigne qu'en lingala, et les diplômés de son école, les premiers diplômés d'études secondaires sont sortis, et il paraît qu'ils se débrouillent beaucoup mieux à l'université, hein, où l'on enseigne en français. Hein. Eux, ils ont étudié en lingala
toutes les matières. Donc c'est incroyable. Il faut encourager Séné Mongaba qui nous a quittés, mais qui a laissé cet héritage extrêmement important. Donc, pour ceux qui veulent y aller, dcracine.org, c'est le site, ou bien vous écrivez à dcracinebelgique@gmail.com.

0: Notez aussi les débuts de la campagne de GAMS. Le début, c'est le 13 mai, de 10h à 12h. En tout cas, ce sera une campagne pour les 30 ans de GAMS, une association que beaucoup de gens connaissent, qui lutte contre les mutilations, mutilations sexuelles, excisions et consorts. Donc voilà, le programme sera donné. Il y a une conférence de presse donc le 13 mai, c'est dans quelques jours, le 13 mai. Et dans le programme que j'ai reçu, la conférence de presse démarre à 10h. Vous serez déjà accueillis 30 minutes avant, avec comme point principal lors de cette conférence de presse le risque d'excision en Belgique, parce que ces risques existent toujours, hein, dans certaines communautés en tout cas. Ce sera présenté par Fabienne Richard, directrice du GAMS Belgique. Projection du making-of du tournage et vidéo de la campagne. Discussion avec des youth activistes animés par Aminata Sidibé, chargée de mission au GAMS Belgique. Voilà, et puis un temps d'échange pour vous. Alors, si vous voulez prendre contact avec le GAMS, vous avez la possibilité de joindre la coordinatrice des activités de Flandre. Nous, on est en Belgique, hein? Côté francophone et puis côté flamand. Chez les flamands, c'est Catherine. Je ne sais pas si ça se dit Catherine ou Catrienne, de Coster, au 0495-93-93-18. Facile à retenir, hein? 0495-93-93-18. Sinon, vous pouvez joindre aussi côté francophone, je l'ai dit, hein, Fabienne Richard, directrice de GAMS Belgique. Elle, c'est le 0473-41-06-91. Vous pouvez nous joindre pour, si vous n'avez pas bien noté. Sinon, je pense que les mails sont un peu plus faciles encore, hein. Donc, le site, c'est gams.be. Et les mails des deux femmes dont je viens de parler, que vous pouvez contacter pour avoir de plus en plus d'informations, c'est Catherine, K-A-T-R-I-E-N, @gams.be. Et côté francophone, Fabienne, tout simplement, @gams.be. BE, donc très facile. Alors, pour rappel, depuis 1996-96, le GAMS Belgique ASBL s'est engagé à abolir les mutilations génitales féminines en Belgique et dans le monde. Voilà. Leur équipe travaille en collaboration avec les communautés concernées en faisant de la prévention, du soutien, de l'éducation et du plaidoyer. Voilà. C'est très intéressant, en tout cas, pour certaines communautés africaines qui sont ici en Belgique, où les excisions continuent encore. Je pense qu'il y a moyen de participer à cette conférence de presse. Nous allons voir si nous pourrons y être, parce que ça peut être intéressant, en tout cas. Affection de Papa Wemba.
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Quel morceau incroyable! J'ai toujours aimé ce titre, hein, ou plutôt j'ai toujours aimé le chanteur qui chante ici. Affection tirée de l'album Kakayo de Papa Wemba. Et comme je ne connaissais pas le nom du chanteur, j'ai demandé un peu à nos jeunes, bon, qui doutaient aussi un tout petit peu, mais bon, Mati Naoteko quand même, Mati m'a dit que ce serait Patty. Pacheco, ce serait donc Patty Pacheco qui chante. Oulala, quelle voix! Et si ce n'est pas vrai, ben, corrigez-moi. Hein. Je pense que vous pouvez m'appeler au 02 344 58 55. Patty, comment dirais-je, Pacheco, donc qui chante Affection aux côtés de Papa Wemba avec une voix qui m'emporte tout simplement. La suite des activités. Des semaines à venir au cours de notre programmation d'aujourd'hui. Dans quelques instants, nous allons avoir, comment dirais-je, nous allons avoir, comme je le dis, Mathieu Sango pour une petite page sportive.

0: Voilà, chers auditeurs d'Africa Diamant sur le 87.7 FM, en principe en ligne Mati Osango. Mati, notre sportif national. Mati, bonjour.
1: Bonjour, Patrick Thomas.
0: Alors,
1: bonjour aux auditeurs de la radio Air Libre et surtout de l'émission Africa Diamant.
0: Il y a de la comment dirais-je, pardon, je pense que j'ai fait un petit faux mouvement. Voilà, donc je disais aujourd'hui une petite page d'une demi-heure pour comment dirais-je, pour nos sportifs et surtout les prochains rendez-vous qu'il y a ici en Europe, ici en Belgique en particulier aussi, Mati Osango.
1: Bonjour, chers auditeurs de la radio Air Libre. Bonjour, chers auditeurs de l'émission Africa Diamant. Aujourd'hui, nous avons un réel plaisir de vous avoir nombreux en train de nous écouter en ce moment. Nous allons commencer par l'affaire Jordi Mukio, hein, cette affaire qui a alimenté la polémique dans le paysage footballistique belge. En début de la semaine, il y a un jeune joueur belge, hein, jusqu'à présent, Jordi Mukio, le milieu du terrain de l'équipe néerlandaise d'Ajax Amsterdam. On connaît ce club mythique. Jordi Mukio, 18 ans, il a coupé court aux rumeurs qui circulaient depuis le début de la semaine. Donc, il a choisi de représenter la République démocratique du Congo. Donc, il va changer de nationalité sportive. Cette nouvelle a produit le

0: puis hier, chez nos, il a accordé une interview à Telegraph, hein, un média néerlandais, à Amsterdam, là où il habite, parce qu'il évolue à Amsterdam. Il s'est dit, il a choisi la RD Congo parce que c'est un choix de cœur. Et il a réfléchi parce que l'année dernière, lorsqu'il a évolué avec l'équipe nationale belge, il était mineur, il avait 17 ans. Donc, ce n'était pas son choix. Il a acquis à demi-mot ses parents qui l'ont forcé à jouer pour la Belgique. Et lui-même, quand il a fait marche en arrière, donc il va jouer pour le Congo. Alors, il se pose un problème avec la loi FIFA, Fédération internationale de football association. Un joueur qui a évolué avec une sélection nationale quelconque, et avant 21 ans et qu'il a joué moins de 3 matchs, il peut changer sa nationalité sportive. Donc, c'est le cas avec Jordi Mukio. Il a le droit de changer sa nationalité sportive. Problème, il doit attendre moins de 3 ans pour évoluer avec son nouveau pays. Donc, ça pose un peu un problème. Jordi Mukio doit attendre jusqu'en 2029 au moins pour jouer avec la RD Congo. Alors lui-même, pour apaiser les esprits, il a dit que lui, il n'a que 18 ans. Si même il joue avec le Congo, la RDC à 21 ans, ça ne pose pas un problème. Tout ça, c'est cet amour immense pour le Congo, alors qu'il a endossé le couleur des diables rouges, et c'est ça qui alimente. Alors, on a soupçonné, dans le milieu belge, on soupçonne que certains internationaux qui sont actuellement dans la sélection congolaise sont en train de jouer le rôle d'espion, hein, ou de traître pour convaincre de jeunes joueurs. On a cité.
1: Oui, on t'écoute, hein, Mathis.
0: Ah ouais, parce que j'ai vu que le micro coupe. Ah là là là là. Allô?
1: Non, non, mais nous, on t'entend, hein. Je coupe notre, comment dire, notre micro pour
0: Ah
1: qu'il n'y ait
0: d'accord.
1: pas d'interférence.
0: Ah d'accord. D'accord, donc je disais, on a soupçonné, on soupçonne certains cadres de l'équipe nationale, de l'équipe nationale congolaise, notamment on sait l'enfant de notre expert, de notre correspondant, de notre spécialiste Sadiki Noah, dont on soupçonne d'avoir influencé le choix de Jordi
1: Influencé.
0: Mukio. Eh ben oui, en quelque sorte, parce que ils ont à peu près le même âge. Sadiki disait 20 ans. Le gardien Epolo qui est l'ami à Jorty, 19 ans aussi. Donc, dans le milieu belge, on soupçonne qu'il y a des tops, il y a des joueurs congolais qui influencent, surtout depuis que la RDC s'est qualifiée pour la Coupe du Monde. Certains joueurs belges formés en Belgique ont pris la grosse tête de vouloir convaincre certains binationaux de venir joindre l'équipe, de rejoindre l'équipe nationale congolaise, mais c'est un débat qui continuera à exister parce que au sein de la sélection congolaise qui peut-être va disputer la Coupe du Monde, hein, certains joueurs, certains cadres, on compte six joueurs qui ont déjà endossé le maillot de l'équipe nationale belge avec les équipes d'âge. Le gardien Mpolo, il y a les joueurs, il y a les défenseurs, il y a le défenseur comme Bouchiri, il y a Théo Bongonda, il y a aussi Moukaou. Tous ces jeunes ont été formés en Belgique. Ils ont bénéficié des installations sportives, parce que oui, on peut dire ils sont nés en Belgique. Pour certains Belges, c'est une haute trahison. Si ça continue comme ça, cette fuite de talents vers le Congo, et c'est une perte pour les centres de formation. Moi, j'ai suivi les débats sur les réseaux sociaux.
1: Oui, Mathis. Ah, petit problème de connexion avec Mathis. Tu nous entends, Mathis? Allô? Allô? Voilà, on va couper Mathis quelques instants pour rétablir la ligne, comment dirais-je, avec Mathis au Sango.

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Alors, le problème avec Mati est un peu plus compliqué que je ne le pensais. En tout cas, notre dispositif des PC ici nous pose un petit problème parce que nous n'avons tout simplement pas Internet qui est coupé. Je ne sais pas pourquoi. En tout cas, il nous faudra un tout petit peu de temps pour rétablir notre réseau parce que tous nos PC sont en réseau. Un petit problème en tout cas de réseau qui nous empêche d'avoir Internet.

0: Alors, pour tous ceux qui aiment un passage obligé des frères Mpela, parce que Eloye Mbomorezawana, c'est terrible. Ben voilà, on a retrouvé Mati Osango. Mati, en tout cas, excuse-nous pour cette petite coupure. C'est un problème de réseau ici à la radio. Heureusement que c'est revenu assez vite et j'espère que nous n'aurons pas de problème pour la suite des émissions parce que, en tout cas, Internet pour nous est indispensable pour énormément de fonctions. Il ne faut pas que de petites blagues de ce type se répètent. Mathieu Sango, tu parlais donc de notre jeune qui a choisi pour jouer la RDC. Or, il avait déjà joué pour les jeunes belges et donc tu disais que les règles de la FIFA autorise quand même notre jeune à choisir, à changer de nationalité sportive, sauf que il faut attendre 3 ans avant qu'il ne reprenne donc le football national. J'ai suivi moi aujourd'hui, comment dirais-je, à la radio belge, parce que j'étais pas vraiment au courant de ces, comment dirais-je, de cette saga. En tout cas, à la radio, ils étaient très amers par rapport à ce jeune qui trahissait un peu la Belgique, comme tu dis. Mais moi, je ne vois pas de trahison là. Même s'il a été formé en Belgique, mais il joue pour des clubs d'ici. Hein. Ça peut être en Belgique ou en Hollande. Il joue pour les clubs ici. Et quelque part, c'est toujours l'honneur de la Belgique. Même s'il joue en Hollande, c'est l'honneur de la Belgique qu'il a formé. Donc le fait que, enfin, ça ne veut pas dire que le fait de choisir de jouer pour les, la nation de ses parents, ça ne veut pas dire qu'il y a une trahison par rapport à la Belgique, mais restons sérieux quand même, cher Mati Osango.
1: Oui, c'est ça, Pat Matoma, trahison dans le sens où il a tout à l'heure, juste à une correction, ou un correction. Oui. Il n'a pas joué dans l'équipe, dans les équipes d'âge, mais il a joué dans la sélection belge. Donc, c'est un international.
0: Ah oui, d'accord.
1: Il a évolué dans l'équipe première, donc c'est ça qui complique. Donc, s'il avait joué que dans les équipes d'âge, et là, il pouvait directement jouer avec le Congo maintenant. Là. Mais là, il a joué avec la sélection première. Donc, ce qui pose problème pour certains, c'est que lorsqu'on porte le maillot de l'équipe nationale, on va avec la fierté. Hein. Donc, on dit que non, je suis joueur de ce pays. Changer d'avis comme ça, même nous, hein, le Congolais, on a pris ça en mal lorsque, en 2016, le joueur, il est actuellement l'un des cadres de la sélection belge, Dodi Lukebakio. Lorsqu'il voulait mettre la pression sur la Belgique pour qu'il soit sélectionné, qu'est-ce que Dodi Lukebakio, le joueur de Benfica, a fait? Il est allé jouer avec le Congo pour augmenter les enchères. Et c'est comme ça que la Belgique l'a appelé, la fédération l'a contacté, ils l'ont sélectionné en équipe première. C'est des bonnes guerres. Donc je crois que moi je comprends la frustration de certains Belges. C'est pas facile. Un jeune de 18 ans qui évolue à Ajax, à Amsterdam, on connaît le prestige de ces clubs. Un joueur qui incarnait l'avenir même de la sélection belge, qui était là dans tous les rassemblements, même s'il ne jouait pas, mais il était là, sélectionné à plusieurs fois pour qu'il soit là dans le groupe, pour qu'il s'acclimente. Je comprends cette déception. C'est tout à fait normal, Patrick.
0: Voyons mais Mati,
1: dans un autre angle. Même nous, ça nous fera mal.
0: Mati, moi, je suis d'accord,
1: oui,
0: mais il faut pas pousser, comment dirais-je, les bouchons trop loin. Moi, je suis d'accord qu'en Belgique, qu'on soit déçu, mais qu'on aille jusqu'à dire que c'est un traître. Attendez, il faut arrêter, hein. Il y a eu beaucoup de joueurs ici qui en avaient les moyens, qui n'ont pas été sélectionnés et qui ont parfois regretté de n'avoir pas choisi de jouer pour leur pays. Et puis, en Afrique, on se rend compte que des pays comme la Côte d'Ivoire, d'Ivoire ou le Cameroun, où énormément de joueurs, ou sinon l'essentiel de leurs internationaux, viennent quand même d'Europe. Parfois, ils sont nés en Europe. Mais pourquoi considérer qu'il s'agit de trahison? Mais moi, je ne comprends pas. Ils sont formés ici, ils jouent dans les clubs ici. Ça veut dire qu'ils redonnent quand même ce qu'ils ont reçu dans les clubs, dans sous leur formation ici, ils redonnent à leur club. Il ne faut pas nécessairement que ce soit dans l'équipe nationale. Et puis, bon, écoute, ils sont binationaux, ils sont aussi des Congolais. Ils sont belges, mais ils sont aussi des Congolais. Quand ils choisissent de jouer pour le Congo, c'est une trahison, mais il faut arrêter.
1: On parle de joueurs de 18 ans, donc qui incarnent l'avenir, comme je viens de parler tout à l'heure. Donc, il y a une potentialité à mettre en exergue dans les jours à venir. Donc, et ils commencent le football de la Gantoise à Ajax, Amsterdam. Il ne faut pas oublier le contexte dans lequel on se dispute le joueur. C'est l'un c'est l'une des révélations du championnat néerlandais. C'est le média néerlandais les qualifie même de nouveaux Clarence Seedorf. On connaît la vision du jeu de ces joueurs. Moi, je comprends cette frustration. Nous, même certains Congolais n'ont jamais pardonné des joueurs comme Romelu Lukaku pour leur choix pour la Belgique. C'est compréhensible, Pat.
0: Non. Moi, je ne comprends pas. Mati, je ne comprends pas. Et pour Lukaku, comment dirais-je, si on n'a pas pardonné, c'est à cause des paroles de Papa Lukaku. Papa Lukaku a dit des choses absolument négatives et en Belgique, on dit dégueulasse par rapport à la RDC et on n'a pas accepté. Tu vois, je pense que le cas de Lukaku, c'est un cas à part. Le papa aurait pu simplement dire non, mes enfants, ils jouent pour la Belgique. C'est tout, ils sont formés ici, ils vont jouer pour la Belgique. Mais lui, il ne s'est pas arrêté là. Hein. Il a critiqué d'une manière incroyable, alors que lui-même, le papa Lukaku, a joué dans les championnats congolais. C'est pas normal.
1: Pas de soucis, Thomas. On s'est déchiré tout à l'heure, je crois, en début de l'année, lorsque la légende, je ne sais pas si c'est une légende, mais il y a l'ancienne gloire du football congolais, Eugène Kabongo. Il a dit qu'on est en train de voler, on triche. Lorsqu'on fait venir des binationaux, on ne les forme pas. C'est une question aussi de la formation. C'est des jeunes issus du centre belge, formés en Belgique. Oui, il y a le côté patriotisme, mais mettons le moyen. Au-delà du patriotisme, ce sont d'ailleurs des éléments que vous avez toujours soulevés. C'est bien, les enfants y viennent parce qu'aujourd'hui, il y a un cadre. Mais qu'est-ce qu'on peut faire dans l'avenir pour attirer ces talents vers le Congo, si ça, c'est un problème? C'est pour cela qu'il y a toutes ces tensions. Et aujourd'hui, par exemple, comme je l'ai dit tout à l'heure, où 6 joueurs ont endossé le maillot de l'équipe nationale belge, des équipes d'âge, hein, bien évidemment, mm-hmm. les gardiens, Polo, Baloukicha. Oui,
0: juste une chose. Attends, moi, j'ai suivi quand même un peu le football en Belgique depuis assez longtemps et j'ai quelques souvenirs. Je me souviens ici en Belgique. Tu pouvais être belge d'origine congolaise, jouer très très bien, mais dans l'équipe nationale, on t'accepte pas. Je me souviens très bien d'un joueur c'est un flamand qui avait dit, écoutez, ça ne va pas, il y a trop de joueurs qui ne sont pas belges, l'équipe nationale belge c'est d'abord pour nous, c'est d'abord pour les belges blancs si tu veux, ça s'est dit ici. Tu vois, à ce moment-là, comment dire, il n'y avait pas de problème de trahison, ainsi de suite. Bien sûr que je suis content qu'il y ait une évolution au positif et que nos jeunes qui ont été formés ici, qui sont nés ici, et s'ils le méritent, puissent jouer dans la sélection nationale et apporter leur savoir-faire. Il ne faut pas oublier ça. Mais s'ils choisissent de jouer pour leur pays, pour le pays de leurs parents, mais c'est pas, enfin, ce que je n'accepte pas, c'est le terme trahison. Hein, non, c'est un choix. On peut le regretter, on le regrette, mais c'est pas une trahison. Et Eugène Kabongo peut raconter sa vie. La non formation en RDC de ses propres enfants, c'est un autre problème en fait. Hein, d'ailleurs, si la RDC forme bien au Congo, il y a énormément de joueurs et je suis persuadé qu'on produirait beaucoup plus de talents encore que ces talents qui viennent d'Europe. Mais pour le moment, ce n'est pas le cas. Mmh. Mais c'est une autre discussion, il ne faut pas mélanger les deux. En Belgique, je suis d'accord que les Belges regrettent. Mais de là à dire qu'ils trahissent, mais il faut arrêter. Ils jouent dans les clubs belges. Ils ne trahissent pas. Ils donnent déjà quelque chose dans les clubs belges. Maintenant, au niveau national, s'ils choisissent de jouer pour leur pays, c'est pas un drame. C'est triste, mais c'est pas une trahison. Attention, hein, parce que ce problème, c'est une discussion qu'on peut généraliser dans les boulots, dans les travails, ainsi de suite. Nos filles qui terminent infirmière, qui ne peuvent que trouver la possibilité de ne travailler que les nuits, qui ne peuvent pas prendre des vacances, à la Noël, parce que ils sont obligés eux de rester là et travailler les nuits lors des fêtes de fin d'année, parce que tous les autres ont déjà pris ils sont prioritaires pour prendre des vacances à ce moment-là. Attendez, il y a plein de choses que nous pouvons aussi soulever, hein, et là il n'y a pas de trahison, hein.
1: Bah, attention, parce que quand vous dites qu'il n'y a pas de trahison, hier après la noce officielle de ces garçons, Jorty Mokyo, que j'ai choisi mon instinct, le pays de mes racines, de mes origines, c'est tant d'amour aussi publié sur ses comptes de réseaux sociaux. Mais qu'est-ce qu'on a vu? Ces amis belges, en quelque sorte, parce qu'ils ont la nationalité belge. Noah Sadiki qui va liker, Epolo qui va liker, Mukau qui va liker. On ne peut pas appeler ça la trahison, en quelque sorte.
0: Ah non, mais ce n'est pas possible. Il n'y a pas de trahison. Il n'y a pas de trahison. C'est tout simplement regrettable pour la Belgique. C'est un peu triste. Mais ce n'est pas une trahison.
1: On regarde les âges de ces enfants-là. Noah Sadiki qui évolue à Sunderland, un joueur qui fera peut-être aussi l'objet de beaucoup de convoitises lors du prochain mercato. Là, à Sunderland, on parle déjà de Chelsea, on parle de...
0: Allô, on est encore coupé. J'espère qu'il y a... Non, c'est juste un problème de réseau du côté de Mati. Est-ce que tu nous entends, Mati? Allô, Mati? Allô? Allô, Mati?

0: Ben, j'espère que Mathy est là. Mathy, bonjour.
1: Ouais, bonjour, Patrick.
0: Donc, j'étais en train de dire qu'il ne faut pas, il faut pas exagérer. Ce n'est pas de la trahison, c'est juste que la situation est compliquée. Tu vois, les enfants. Et puis,
1: Oui.
0: y a quelque chose qui peut expliquer ce qui est en train de se passer. La Belgique, c'est un
1: Oui.
0: pays. Les Belges ne sont pas très chauvins. Hein, c'est pas la France où on ne parle que de la France. À part la France, il y a aucun autre pays qui existe. La Belgique, c'est pas vraiment ça. C'est peut-être, ils payent peut-être aussi un peu ça. Hein, c'est-à-dire que, alors que le Congolais, ces dernières années, bon, c'est pas du chauvinisme, mais ça ressemble.
1: Ça ressemble un peu à ça.
0: Donc, c'est-à-dire que comment dirais-je, la fierté d'être Congolais, c'est incroyable. Est-ce que tu as déjà été dans les mariages ici en
1: Oui,
0: Belgique? Les
1: très
0: mariages de
1: souvent,
0: Congolais, il y a plus de
1: oui.
0: drapeaux congolais dans les mariages que partout ailleurs. Tu te rends compte, on est dans l'église, on est dans les salles de bal, mais partout, toutes les filles, tous les jeunes ont un drapeau noué, comment dirais-je, à leur hanche. Attends, on aurait pu dire que c'est inapproprié, mais non. Partout là où il y a des manifestations avec les Congolais, leur drapeau est là. Tu vois, donc ces jeunes qui jouent dans les clubs, ils sont pétris de tout ceci et le choix est j'ai presque envie de dire, le choix est clair. Mon ami disait, le clair est choix. Le choix est clair pour eux. Donc c'est pas de la trahison. C'est juste un peu triste pour la Belgique, mais c'est pas de la trahison, Mathis.
1: Pas 8 joueurs dans l'effectif, tous belges quand même, ils ont le droit de réclamer. Hein. Mario Stonskes, Mbwalukicha, Epolo, Bouchiri, le Sadiki, ça fait quand même beaucoup. Hein. C'est 8
0: Ça
1: dans
0: dit qu'il n'a
1: l'effectif.
0: pas a surtout été formé par son père. Voilà.
1: Il a bénéficié des structures et tout ça, même si.
0: Mais issu vraiment du centre de formation de son père, ici.
1: De son père, ouais. Ouais,
0: En
1: c'est
0: tout
1: ça.
0: cas, Marty,
1: Ben,
0: est-ce qu'il y a un autre élément? J'ai appris quelque chose sur le Cameroun. Je pense qu'il y a un problème avec le Cameroun. Je ne sais pas si tu l'as lu quelque part aussi, un problème de tribunal aussi, là.
1: du tribunal, non, là, j'ai pas appris, mais je sais que l'équipe nationale de la RDC va jouer. Probablement le 3 juin prochain à Liège. C'est un match, ça fait plus de 10 ans ou 15 ans on n'a jamais joué en Belgique, un match officiel, mais ça sera vraiment une occasion, comme on est en train de le dire, de voir beaucoup de compatriotes là-bas à s'éclencer à Liège pour affronter le Danemark en préparation de la Coupe du Monde. Donc nous serons là, la radio Air Libre à travers l'émission Africa Jama sera aussi là pour couvrir cette manifestation et voir jauger le niveau de notre équipe nationale en quelques jours du début de la Coupe du Monde et de notre entrée en lice face au Portugal. Une autre information, il s'agit des élections au sein de la Fédération Congolaise de Football Association, FECOFA. On a assisté à une sorte de mascarade électorale hein, parce que il y a plusieurs mois, il y a un journaliste, Moulima, un journaliste franco-tunisien qui a révélé que la FIFA était en train de préparer un coup. Donc voilà, il faut monter un coup pour faire élire Véron Monsemo, qui était l'ancien secrétaire de la CAF, Confédération africaine de football. C'est un Congolais vivant en Suisse. Voilà, la CAF, comme Véron Monsemo était même pas, c'est l'ami de Gianni Infantino, qui est le président de la FIFA. Ils ont négocié, Infantino a négocié avec le président Tshisekedi pour faire élire Véron Monsemo. Cette information a été publiée déjà il y a quelques mois, hein, il y a 2 mois de cela. Et ça vient de se confirmer parce que l'élection à la FECOFA, Véron Monsemo reste le seul candidat. On sait comme à l'époque du maréchal Mobutu, donc le candidat unique. Tous ses concurrents ont été soit déclassés pour des raisons tierces et il est resté le seul. Donc la semaine prochaine, on aura un nouveau président de la Fédération Congolaise de Football Association et qui sans doute, hein, donc, parce qu'il reste le seul candidat, ça sera Véron Mossengo. Donc on retourne encore dans cette histoire de la politisation de l'espace footballistique, l'ingérence politique dans les affaires du football, ça peut que nous faire retourner ou nous faire reculer. Est-ce que c'est une volonté de la population ou du monde du football congolais, je ne pense pas, parce que cet homme, Véron Mossengo, qui a évolué avec, pendant plusieurs années à la CAF, est très loin de la réalité du football congolais. On va placer quelqu'un comme ça qui est déconnecté de la réalité de sociologique et des réalités footballistiques du Congo. Et c'est déplorable qu'il y ait l'ingérence politique entre le président Tshisekedi et on voit le vice-président de Véron Mossengo, qui est Amadou Djabi, qu'on connaît dans le monde de showbiz, qui est l'ami du président Tshisekedi. Et tout ça, c'est déplorable et c'est regrettable que nous ayons un président comme ça, Véron Mossengo. On ne doute pas de son expérience en tant que gérant ou gestionnaire de la CAF, mais la CAF n'est pas la FECOFA. On connaît des difficultés que connaissent le football congolais. On pensait qu'on allait trouver des solutions parce que lors de ces élections, il y a eu des footballeurs, des anciens footballeurs ont postulé, parmi lesquels Aziz Makoukoula, dont on parle même des nationalités sportives, qui a évolué avec le Portugal, voulait maintenant devenir le président de la Fédération Congolaise de Football Association. Sa candidature a été rejetée. Il y a encore une autre ancienne gloire du football congolais, Chabani Nonda, dont la candidature a été rejetée. Donc voilà, la situation actuelle fait en sorte que Véron Mossengo reste le seul candidat, le candidat unique, le candidat de la présidence FIFA RD Congo.
0: En tout cas, comment dirais-je, je disais, c'est assez bizarre cette histoire de candidat unique avec un coup de main pour lui d'Infantino. C'est pas normal que la FIFA, comment dirais-je, essaye aussi de faire avancer des pions dans des championnats nationaux. C'est pas normal. Mais ce que je voulais aussi te dire, avant ça, est-ce que tu peux rappeler donc les dates des prochains matchs amicaux de la RDC?
1: Ouais, tout à fait. On va jouer le 3 juin à Liège. Bon, d'après certaines informations, moi-même, j'ai envoyé le mail, j'attends la confirmation. Jusqu'à présent, la ville de Liège n'a pas confirmé que le match aura lieu entre la RD Congo et le Danemark. Donc, il faut vraiment qu'il y ait de l'organisation, la sécurité. On sait, nous, les Congolais, quand on débarque quelque part, on va nous sentir. Et vraiment, avec toute l'affluence là, qui aura lieu le 3 juin, la ville de Liège n'a pas encore confirmé l'autorisation de ces matchs. Mais la FECOFA a publié, on connaît les stades, Saint-Classin. Donc, on a envoyé des mails pour des confirmations au stade et à la ville pour avoir un retour, pour confirmer. Mais ce qui est possible, le match aura lieu le 3 juin à Liège. La RD Congo va jouer contre le Danemark. On sait que le Danemark n'est pas qualifié, mais pas grave. C'est quand même le profil d'équipe jouable à la Coupe du Monde avec un peu de ressemblance au Portugal. Le deuxième match de la RD Congo, un match de préparation, aura lieu en Espagne, à Marbella. On va jouer contre le Chili. Donc le Chili est qualifié pour la Coupe du Monde. Le Chili va jouer 5 jours avant contre le Portugal, notre prochain adversaire. Ça nous permettra de voir un peu le profil de nos futurs adversaires en vue de la Coupe du Monde. On sait que le Chili, c'est un pays d'Amérique qui a le même profil à la Colombie. Peut-être que ça sera jouable pour détecter nos limites et nos points forts et nos points faibles.
0: La date, c'est quand contre le Chili?
1: Le 9 juin à l'Espagne, à Marbella.
0: D'accord, plus ou moins une semaine après. En tout cas, merci beaucoup, Mathy. Mais je voulais dire, il y a un petit problème. Comment dirais-je, il y a quelque chose à suivre au Cameroun. Il y a l'association camerounaise des arbitres de football avait, comment dirais-je, introduit une plainte contre la Fédération camerounaise de football, considérant que les élections à la tête de la FECAFOOT n'étaient pas bien, et le tribunal arbitral s'est prononcé compétent en tout cas pour juger de cette affaire. Donc Il est intéressant que tu essayes de suivre un peu voilà. cette information-là, savoir où est-ce que ça va nous mener, en tout cas, à la tête de la Fédération camerounaise de football.
1: Je vais creuser, mais en avance, c'est une bataille perdue.
0: Oui.
1: Parce que on connaît le lobbying qu'il y a, on connaît le niveau de Samuel Eto'o, on connaît tout ça. Ça sera difficile. Et puis, ces problèmes, ces conflits entre la fédération FECAFOOT, Fédération camerounaise de football, et l'association des arbitres, ça ne date pas d'aujourd'hui. C'est toujours des querelles intestines qui ont existé. Mais cette fois-ci, oui, ça va quand même très loin. Mais on connaît la force de Samuel Eto'o et tout ça. Les élections ont eu lieu. C'est un peu comme à la Congolaise, hein, un candidat unique, le tout-puissant, est réélu. Voilà. Samuel Eto'o est là, et il va aller jusqu'à la fin de son mandat. Mais la démarche et le courage des arbitres est quand même à saluer, parce que les niveaux, parce qu'ils sont pas bien payés, parce qu'on connaît les histoires de corruption dans le football camerounais, et c'est quand même assez courageux que les arbitres prennent le courage d'aller dénoncer cela.
0: En tout cas, affaire à suivre, comme on dit. Encore une fois, Mati, merci. En tout cas, tu serais dans nos studios quand?
1: Normalement la semaine prochaine, et puis on sait donc où, le 22, c'est sûr, parce qu'on va parler avec des experts, on va parler de la RDC pour la Coupe du Monde, quelles sont les stratégies, et on va parler du match du 3 juin prochain à Liège.
0: Merci beaucoup, cher Mati.
1: Merci beaucoup, Pat Patoma, merci, au revoir à nos auditeurs.

0: Voilà, chers auditeurs d'Africa Jama sur le 87.7 FM, je vous ai promis Choming. Je pense que, Choming est en ligne, sauf erreur de ma part. Le temps de le revoir. Le temps de le revoir, donc, Choming. Il nous écoute, Choming, bonjour.
1: Bonjour, Pat.
0: En tout cas, je suis très heureux de vous recevoir sur nos antennes. Ce sera la première fois que nous avons Choming Boubou Lakwel. Akwel, qu'est-ce que ça veut dire? C'est un beau nom.
1: Ouais, Akwel, normalement, c'est l'amour.
0: C'est l'amour.
1: Bon. L'amour.
0: Magnifique.
1: Bon, les gens, c'est beaucoup, c'est gros, donc j'ai plein d'amour que je transmets je donne aux gens, à tout le monde, quoi.
0: Les artistes
1: à
0: congolais,
1: oui.
0: Les artistes congolais parlent beaucoup d'amour, mais très souvent, c'est un milieu extrêmement rude, dur, très dur vis-à-vis des femmes, très dur vis-à-vis des autres, beaucoup de jalousie, ainsi de suite. Comment il peut y avoir de l'amour?
1: Mais il y a toujours l'amour. Il y a l'amour, il y a aussi l'ensemble, les deux. Il y a le côté qui est bien, le côté qui est aussi noir.
0: Mm-hmm.
1: Donc, en fait, c'est Dieu qui a fait ça, qui a créé. C'est la nature humaine aussi quoi.
0: Choming Boubou Lakwel, en tout cas, oui. Merci pour ces premiers mots. Alors, c'est la première fois que nous avons l'artiste Choming sur nos antennes. Alors, comment est-ce que vous pouvez d'abord vous présenter à nos auditeurs? Parce que nous n'avons jamais programmé une chanson de Choming, sauf Achou, qui vous connaît très très bien. Et quand... quand il produisait une émission musicale, c'était notre présentateur musical attitré. Il parlait très, très, très souvent de Choming. Voilà, alors c'est nouveau. Alors, Choming, c'est qui pour les auditeurs qui nous écoutent là?
1: Choming, c'est un chanteur, mm-hmm. auteur, compositeur, interprète, aussi producteur. Mm-hmm. Je suis aussi multi-instrumentiste. Je fais la guitare accompagnement, guitare basse, percussion, tout quoi. Mm-hmm. C'est ça, Choming. Donc, c'est un créateur.
0: Choming, créateur. Créateur dans quel, dans quel environnement? Moi, chaque fois que j'ai lu quelque chose autour de Choming, il y a des noms qui sont à côté. Il y a Okwes, il y a Jupiter, il y a Goubal, il y a Chakara. Enfin, c'est ce monde-là, c'est cela?
1: Oui. Normalement, Choming a commencé à Tene Delemba, à créer à partir de la Tene Delemba.

0: bon, chez nous, on appelle la CO. Donc, de, première CO, on était avec des amis. On avait créé un groupe qui s'appelait dans les temps Famous Black. À partir de ça, quand il y avait François Bellerger, qui était du Centre culturel français, il est venu me voir. Il nous a dit, mais vous faites Famous, mais c'est trop américain. Mais vraiment, ça sonne un peu américain. Est-ce que vous pouvez pas faire quelque chose? Ça sonne comme chez vous. On a créé, on a donné le nom de Bongo Folk. Et Bongo Folk, on a gagné le premier prix des jeunes talents, c'est en 83. On a gagné le premier prix des jeunes talents. Et après, on a évolué. Ça a changé après, ça vient Okwes. C'est là que je fais. Je mets, parce que moi, je suis Mbunda, je suis du Bandundu, j'ai essayé de mettre, parce que c'est comme la diversité, comme on cherche à prendre de gauche à droite par rapport à notre pays. Donc, on a 450 ethnies. Nous, un peu, on fait des recherches pour aller puiser un peu dans la musique traditionnelle, des Ngala, des Luba, des Congo, et des Swahili. Donc, on a, j'ai mis Okwes. Okwes, ça veut dire diversité à manger, quoi. De tout, quoi. Tout ce qu'on mange, la diversité, quoi.
1: En tout
0: C'est pour
1: cas,
0: cela, on était avec Goubal, avec Jupiter, il y a aussi Koulmatopé, et il y en a plein. Il y en a plein des gars qui sont passés par là, et aujourd'hui, ils sont devenus des des grandes stars de notre pays, quoi.
1: En tout cas, comment dirais-je, ça me rappelle quand même quelque chose. Tous ces artistes et votre parcours que vous venez de nous décrire, ça me rappelle, comment dirais-je, ça me rappelle un artiste à nous qui a parlé, comment dirais-je, d'autres musiques. Hein, parce que tous les noms cités là, hein, donc Jupiter, Goubal, Chakara, ainsi de suite, Benda Bilili, c'est pas vraiment de la rumba congolaise, mais ça c'est aussi lié à la rumba congolaise, mais beaucoup aussi à la musique traditionnelle, mais que vous jouez avec une certaine modernité. C'est cela
0: Voilà tout.
1: l'autre musique?
0: Oui, avec Barly, moi je sais,
1: Avec Barly
0: on a
1: Baruti,
0: fait
1: justement.
0: voilà, on a fait première édition à Kin quand j'étais encore à Kin avec Barly Baruti. On a fait la première édition de l'autre musique, quoi. Tout autour de ça, il y avait beaucoup de groupes qui venaient des Lina, des Junimbo, des. Bon, il y en a plein, ça fait longtemps, d'autres, j'ai oublié les noms, quoi. Donc, c'est ça, une autre musique à côté. Donc, on pousse aussi à la rumba parce que la rumba, si on dit, c'est pas nous la rumba, ça vient d'ailleurs, mais on essaye, comme on dit, la rumba congolaise. Il y a aussi la rumba cubaine, la rumba anglaise. Il y a plein, mais nous,
1: Espagnol.
0: on a notre identité. Espagnol aussi. Donc, nous, on a notre identité de la rumba. Comme chez moi, chez Bambunda, on appelle ça ofol.
1: Oh,
0: Tu vois,
1: folle.
0: c'est les rythmes ofol, ouais, ofol. C'est un rythme un peu qui est très, très qui s'étreint, qui reste un peu derrière, que comme tu cherches à tirer ça, c'est ça, comme la rumba. Comme on dit aussi chez Balouba, et le rythme est moutouache. Si tu regardes bien moutouache, tu vas sentir tes dents et à la rumba. Tu
1: Bien
0: vois?
1: sûr.
0: Voilà.
1: Bien sûr,
0: Donc,
1: d'ailleurs, les apports de Docteur Nico dans la rumba congolaise, on sent la guitare, on sent la rumba dans sa guitare, rien à faire. Et dans la guitare de son frère aîné, on sent la rumba. Donc,
0: Des choux, des choux,
1: des
0: des choux, les deux
1: Chomamba,
0: choux.
1: bien sûr. Donc, c'est vrai que la rumba puise dans nos musiques traditionnelles. Et d'ailleurs,
0: Si on est
1: c'est
0: vrai.
1: un peu ce que dit Boni Bikay. Boni Bikay dit que la base, en tout cas, de la rumba devrait aller vers la musique traditionnelle et
0: C'est
1: moderniser
0: maintenant.
1: cette musique traditionnelle. J'ai un autre avis personnellement. Je dis que la rumba congolaise ne va pas.

0: chercher fondamentalement dans la musique traditionnelle congolaise, mais c'est une musique urbaine. C'est la rumba est au-delà des ethnies. C'est une création, mais c'est discutable. Hein? Voilà. Mais j'aimerais quand même. Oui, allez-y.
1: C'est vrai ce que vous dites. La rumba est traditionnelle et urbaine. Mm-hmm. Parce que chacun il fait de sa façon et il remet au public, quoi. Comme on dit Franco, il faisait le Demba. Mais on dit le Demba, la rumba au Demba. Tu vois? C'est différent, c'est un peu urbain, un peu comme on dit aujourd'hui rap. Parce que quand on dit Lolaka, Lolaka c'est parler. Mais c'est Lolaka là, moi je joue avec Wendo. Wendo, il dit, et quand on dit tu es le roi de là, il dit non, moi je fais la musique de chez moi, la musique traditionnelle. Moi j'ai discuté avec lui de son vivant. Il disait non, papa, on a ça la karumbate. On a bien ta musique, on a bien sa moque. Tu vois. Donc, mais on lui donne cette image-là du père de la musique, la rumba congolaise. Mais lui-même, il dit non. Moi, j'ai fait la musique traditionnelle. C'est bon. Mais comme on vient de dire, la rumba, oui, c'est dans la musique traditionnelle.
0: En tout cas, Choming, pour nos auditeurs, je propose qu'on écoute un tout petit peu, pas un tout petit peu, on écoute vraiment un titre qui, moi j'ai été étonné de voir que notre ami Achu Engengi réalise aussi des vidéos, je ne savais pas, donc vraiment bravo.
1: C'est un grand réalisateur.
0: Bravo, parce que c'est excellent.
1: Vukana.
0: Ah, c'est très, très, très intéressant. J'étais frappé de voir la qualité de ce qu'il a fait sur votre titre « 1000 directions ». Ça veut dire quoi, « 1000 directions » Ça suggère quoi, « 1000 directions »
1: Dans « 1000 directions », j'ai dit aux Congolais, nous, comme on est ici, des rentrées, celles qui sont à l'ouest, sont au sud, à travers le monde, la diaspora, il faut rentrer chez nous. Parce que les ancêtres, ils nous ont légué ce pays-là. Tu vois, il y a plein de vautours, de gens qui sont là-bas, ils sont en train de voler. Nous, on a tous, on a pris ici à l'étranger, on a toutes ces capacités-là, intellectuelles. Au lieu de parler de loin, rentrer chez nous, aller arranger cette œuvre. Donc, comme il disait Kimbangu, mes enfants qui sont partout à travers le monde, ils vont rentrer chez nous. Voilà. Si on rentre, tous qui sont là-bas, qui sont entre des, comme on dit, combé, c'est des, comme on dit chez nous,
0: combé,
1: des Kamouïbis. Donc, on va aller à prendre
0: Ah, je suis très content que vous dites ça parce que nous venons de faire une émission sportive et que la Belgique se plaint que les enfants d'origine congolaise qui jouent ici en Belgique choisissent de jouer pour les léopards. Mais l'exemple que vous donnez est très intéressant en disant Kombe Kombe Ndeka Moïbi. Donc, nos enfants, on va quand même les piquer et les ramener chez nous, n'est-ce pas?
1: Voilà. De le début, il y a un son qui commence par Kampam, Pagadam, Pam, Pam, Pagadam. Téléma, Kongoé, tout téléma de. Tozonganamboka, de Tobongisango, Pakombe, Kombe, Batondimboka, Tokangabango. Tu vois, je suis en train d'interpeller.
0: Magnifique. On va écouter. On va écouter ce morceau. 1000 directions. La vidéo se trouve sur YouTube, réalisée par Achu Engengi, une trouvaille.
1: Voilà.

0: Très belle chanson et moi j'ai la chance de regarder aussi en même temps la vidéo qui accompagne Xiaoming. Il faut dire bravo à Achou, hein, en tout cas. Il a mélangé des images réelles, les vôtres, avec aussi des images d'intelligence artificielle. Il est allé puiser dans les folklores et dans les danses traditionnelles, que ce soit des Pendé, des Bangala, des... comment dirais-je, j'ai même vu des Ntore. Achou, Nawobenga, Moko, je ne suis pas d'accord. Mais c'est vraiment un travail. Comment est-ce que vous-même, vous avez jugé ce travail de cette vidéo sur, comment dirais-je, sur cette chanson « Mille directions ». Et « mille directions », vous l'écrivez un peu particulièrement. Il y a « mille et directions sans S ». Ça veut dire qu'il y a une seule direction qu'on doit suivre.
1: Mais on vient de partout, mais la seule chose qu'on va aller, c'est le Congo. On va rentrer chez nous pour aller libérer ce pays-là et être libre chez nous, quoi.
0: En tout cas, cette chanson, elle date quand même, hein, le titre « Mille directions ». Vous le remettez au devant de la scène avec un clip.
1: En plus, j'avais fait ça avant. C'était un peu avec le machine. Là, j'ai mis avec des...

0: musicien, parce que c'était avec. J'avais la programmation que j'avais faite et j'ai repris à zéro pour remettre mettre des vrais musiciens qui ont joué ça, quoi.
1: Alors, ce genre de musique qui est très, très, qui existe depuis, je vais dire, tout début des années 70 chez nous, hein, avec les Abeti, les Reillema, ainsi de suite, de vous
0: Et tout son
1: tous,
0: bas.
1: et Tissomba, oui, de vous tous, aujourd'hui, on n'a que, on va le dire comme ça, hein, que Reillema qui est vraiment au devant de la scène internationale. Il est quand même bien âgé aujourd'hui. Qu'est-ce qui fait que, alors que cette musique existe depuis presque toujours, je veux dire en RDC, à côté de la rumba, mais pourquoi les ténors de cette musique ont assez de mal à, comment dirais-je, à percer? J'ai l'impression que vous êtes trop solitaire, hein, chacun pour soi, ainsi de suite. Vous savez très très bien que la musique congolaise, les gens aiment regarder la scène avec un orchestre, c'est-à-dire plusieurs musiciens qui sont en train de se produire. Mais dans ce genre de musique, on dirait le côté égo, moi et mon groupe, moi seul, ainsi de suite. Est-ce que ça ne joue pas contre vous-même?
0: Non, c'est moi je ne crois pas, c'est pas ça, c'est la politique de notre comment on dit
1: C'est la
0: politique
1: politique qui est à la base de
0: culturelle,
1: ça?
0: oui. Ouais, politique culturelle, parce que ils ont mis l'autre musique, comme on dit, la rumba, en avant, mais nous, on n'a pas vraiment beaucoup, on n'avait pas beaucoup d'opportunités pour qu'on soit présent devant la scène, quoi. Regardez comme le grand frère Yaya, comme moi je l'appelle tout le temps, Yaya Rey, il était directeur artistique d'un ballet, Mobutu Sese Seko, quoi. C'est lui qui a fait découvrir des Ngeleka, tous des gens de la musique, là, la tournée des grands ballets qu'on a vus à travers le monde. Le ballet Mobutu Sese Seko, c'est lui qui a organisé. Après, il y a aussi Diabanza, n'est plus là. Ils ont fait ça, mais musicalement, on n'avait pas beaucoup d'opportunités pour qu'on soit présent comme Zaïko, comme Taboulay, comme Luambo. Donc nous, on nous mettait un tout à côté. Et on disait à chaque fois, ah, ça c'est la musique intellectuelle, cette musique-là de blanc, tu vois. Et pourtant, nous, on puisait vraiment dans tout ce qui est traditionnel. Les grands frères comme Ray. Mais si tu demandes, il peut définir toute la musique que nous, des terroirs, la musique traditionnelle, de définir
1: Absolument.
0: ça avec tout, avec beaucoup, beaucoup, beaucoup d'enseignements, quoi. Mais c'est nous-mêmes, des Congolais, parce que bon, moi, je condamne pas le public. Le public reçoit ce qu'on lui donne. Mais si on lui donne toujours ce qui est rumba, mais nous, on nous met derrière. Comment ils vont consommer ça, c'est ça?
1: Mais
0: C'est pas nous,
1: aujourd'hui,
0: c'est pas.
1: mais on a l'exemple aujourd'hui des musiques urbaines. Les artistes des musiques urbaines à Kinshasa, ils ont forcé, ils ont poussé, hein, les
0: Voilà.
1: Negro Di Maria et d'autres encore dont je parle souvent, ils ont poussé, ils n'ont pas attendu que l'État leur donne des moyens, hein, ils ont poussé eux-mêmes, ils ont créé leur, comment dirais-je, leur public, hein.
0: Mais nous aussi, on peut dire comme ça, nous au Kwes, on était connus à Kin, hein. Nous on jouait partout. Hein. Ça sent quand le période de Wenge, il y avait Wenge, il y avait nous aussi. On était connus, on jouait partout, c'était plein. Mais ça dépend, parce que comme nous à Lemba, Lemba on appelle Lemba quartier des intellectuels, mais à Lemba c'était nous. Partout on jouait, on a participé à plein Coca-Cola lors des concours jeunes talents. On a circulé partout à Kenya. On était connus. En plus, on était allé représenter le pays. Il y avait beaucoup, il y a des agents, qui sont venus d'ailleurs, qui sont venus pour chercher des groupes à qui on était retenus. Imaginez, on était 120 groupes avec des empires Bakuba, tous les groupes, déjà, qui étaient primés. C'était nous, au Kwes. Nous sommes allés à Abidjan pour représenter le pays. On est venus. Nous, on était reçus par Tabouley. Pour dire, ce que vous faites là, c'est bien, bon, on verra. C'est bon. On était le public et nous suivait partout. Abéthi aussi. Abéthi aussi. Abéthi, c'est la même. Il était dans notre le Bobongo. On était connus. On était connus, mais on n'était pas connus comme eux. Ils étaient plus nombreux que nous. Tu vois?
1: Mais
0: Mais on était connus.
1: Abeti a changé. Elle a évolué vers la rumba.
0: Oui, il a rajouté un petit peu la rumba après.
1: Beaucoup, Chéri Badé, tout ça, c'est totalement rumba.
0: Djeribadé. Oui, je sais, je sais. Tu vois, même des questeurs, ils commençaient à entrer dans notre univers et mélanger un petit peu. Et Wemba aussi. Wemba, il a fait Papa Wemba, Papa Wemba. Il nous appréciait beaucoup. On était bien. Il nous aimait beaucoup, beaucoup. Il a fait beaucoup d'expériences avec des enfants de l'INA à Centre Wallonie-Bruxelles. Parce qu'il aimait beaucoup, parce qu'il vient beaucoup, il écoutait toutes les musiques. Tu vois, c'est le premier aussi, celle qui jouait de la rumba, qui faisait un peu l'autre musique, Papa Wemba. Émotion, tu connais son album Émotion.
1: Absolument, oui.
0: Il a fait que ça. Voilà. Analengo, à l'époque, il a fait Analengo, tu vois.
1: La version, il y a une version originale et une version l'autre musique d'Analengo.
0: Voilà, voilà.
1: Alors, comment
0: Ouais.
1: dirais-je, il y a une expérience quand même que nous, on a vécue ici en Europe avec le groupe Benda Bilili. Ouh là là, je suis allé personnellement voir Benda
0: Très
1: Bilili
0: fort, très fort. Il disait très fort, très fort.
1: je suis allé les voir au Botanique ici à Bruxelles. Ça fait partie des meilleurs concerts d'artistes congolais que j'ai vus. Alors que j'en ai vu hein, des artistes congolais. Mais Benda Bilili avec des instruments artisanaux qui sont fabriqués sur place à Kinshasa, avec le satongué du petit Roger, ce petit instrument avec une seule corde, mais il jouait comme si c'était de la guitare à six cordes. Hein. Je ne sais pas comment il faisait, mais cette expérience unique, on a quand même l'impression que c'est une expérience perdue, même si le groupe continue peut-être encore à jouer à Kinshasa dans certains endroits. Mais l'expérience Benda Bilili, très très fort, c'est une expérience unique de votre univers musical, mais que l'on a perdu. Et ça, c'est quand même très regrettable. Hein.
0: Bon, il y avait, c'est leur entourage qui nous ont mal conseillé, quoi. Parce que normalement, quand ils commencent à avoir le succès, après, il y a des gens qui arrivent, faut pas, ils sont allés prendre un avocat, je ne sais pas, n'importe si je ne sais pas c'est qui là. Il nous a dit, faut coincer la mine de l'or. Ces blancs-là, ils ont investi. Et ils ont venu de nous parce que moi, j'avais signé avec Revue Noire, Akin. Revue Noire, Akin. On a fait sortir une compilation avec beaucoup de groupes. Et cette compilation-là a tourné à travers le monde. Et nous, on a eu la chance d'avoir Putumayo, c'est un label américain. Ils ont choisi notre morceau pour mettre ça dans une autre compilation de pays sortis, qui a pays de, qui sort, qui fabrique des cafés. Donc, nous, on a eu cette opportunité-là. Moi, j'ai voyagé avec papa, donc je suis venu ici en Europe. À partir d'ici, Jean-Loup Pivin, il m'a dit, il faut que tu rentres à Kin parce qu'il y a des gens qui vont venir vous chercher à Kinshasa, des petits journalistes. Bon, moi, administrativement, je n'étais pas prêt. J'ai appelé Jupiter, j'ai dit, Jupiter, il y a des gens qui vont venir nous voir. C'est à partir de là, Jupiter, il a reçu ces gens-là, des petits des journalistes-là. Ils ont fait du tournage à travers les Kings. C'est à partir de là, ils ont découvert le staff Ben Dabili. Et à partir de ça, ils ont signé un contrat avec Staff, ils ont fait un documentaire, La danse de Jupiter, qui a tourné, ça a passé même ici à France, avec Arte, Télé Arte. Et ils ont eu du contrat à jouer à travers le monde. Mais ce qui était mal après, parce qu'il y a des gens qui sont venus vers eux, nos frères, pour leur dire. Il faut attaquer ces blancs-là, ils prennent beaucoup d'argent. Ils ont écouté ça. Et c'est là qu'a créé des groupes à partager, des Staff Ben Dabili, je ne sais pas quoi là, et l'autre Staff Ben Dabili, ils ont gardé le même Staff Ben Dabili. C'est là le groupe était déjà pouffi, quoi.
1: En tout cas, c'est très dommage, hein? Mais quand des choses comme ça arrivent, il n'existe pas de structure qui puisse aider. Parce que ce qui est arrivé à Staff Bendabilili, c'est quelque chose d'énorme qui les dépasse, hein? C'est-à-dire que ce ne sont que des musiciens et des chanteurs qui ont fait quelque chose de terrible. Mais il manquait au-dessus d'eux une structure congolaise qui puisse vraiment les conseiller correctement et pas écouter des bobards, hein, et parce qu'il faut regarder vos propres intérêts, vos intérêts artistiques qui sont en tout cas les plus importants, ainsi de suite. Bon, pour les deux, comment dirais-je, les deux Européens qui sont venus et qui quelque part, qui signaient le contrat et puis qui s'arrangent.
0: Non, non. Et ils étaient seulement des réalisateurs. Ils sont venus pour faire un petit documentaire. Et
1: Oui, mais
0: après, il y a eu
1: qui
0: d'autres agents.
1: organisait les tournées? C'est pas des Congolais, hein.
0: Les tournées, il y a eu d'autres
1: Je crois
0: agents
1: que c'était
0: que je ne
1: Kram
0: connais pas.
1: disque ici en Belgique qui a participé à l'organisation des concerts, ainsi de suite. Parce que le
0: Oui,
1: problème,
0: les agents-là, ils avaient fait seulement le documentaire après, c'était d'autres gens qui ont commencé à occuper un peu tout ce qui est tourné, tu vois.
1: voilà. Donc
0: Mais ils étaient mal conseillés.
1: très, très, très mal
0: C'est
1: conseillé, ouais.
0: très, très mal conseillé, voilà.
1: Et ça a conduit donc à la disparition. Donc, j'étais en train de dire, est-ce que, comment dirais-je, lorsqu'on atteint un tel niveau et que l'on ne connaît pas les milieux du showbiz, on est voué à écouter des mauvais coins. Moi je connais, ainsi de suite, et
0: Mais c'est pour ça,
1: l'expérience
0: c'est
1: tombe.
0: question d'argent. C'est l'argent, c'est l'argent. Parce que tout le monde croit, il faut que tu gagnes, moi je faut que tu sois la rébelle. Tu sais, dans le showbiz, pour avoir beaucoup d'argent, il faut beaucoup de sacrifices. Hein.
1: Toujours.
0: L'argent, ça ne vient pas comme ça. Même quand ils tournaient là, mais y a l'agence qui dépensait. Les hôtels, les avions, les déplacements. Il faut récupérer, il faut voir un peu les disques, comment ça marche, comment ça le vente. On met tout en place pour voir comment vous allez prendre. Nous, on va récupérer ça. C'est ça que nous, des musiciens, des fois, on ne comprend pas. Parce que les acteurs, les producteurs, là, ils dépensent. Mais quand toi, tu crois seulement, dis, moi, je vais prendre. Bon, là, les gars qui sortent l'argent, là. Le producteur là, l'agence là, ils font et qu'ils récupèrent aussi. Mais quand vous commencez à penser, ah, ils ont pris, vous regardez ce mal-là, ça les plaint, et vous croyez qu'ils mettent tout ça dans leur poche. Non, c'est une organisation, ils payent aussi des frais, des taxes, tout, tout, tout, quoi.
1: Ça coûte
0: C'est ça
1: cher.
0: qui. Ça coûte cher, quoi.
1: En tout cas, Choming, nous avons plus ou moins fait le tour, mais il y a quand même quelque chose que je dois demander. Quel est votre regard de la place aujourd'hui qu'occupe la rumba congolaise, c'est-à-dire la musique congolaise moderne? D'abord en RDC, parce que bon, la rumba n'est pas seule. Il y a aussi les musiques urbaines que l'on peut rattacher, bien sûr, à cette rumba, comment dirais-je, congolaise. Mais il y a aussi une évolution aujourd'hui. Lorsqu'on écoute, par exemple, Fally jouer,

0: on n'est plus dans une structure de rumba normale. Une structure de rumba normale, c'est un orchestre où les guitares ont une place prépondérante. Il y a des chanteurs et des mélodies en son commune, ainsi de suite. Mais il y a une évolution qui fait que, comment dirais-je, vous seriez certainement d'accord avec cette évolution-là, où il y a une ouverture vers d'autres musiques, de la soul, de la musique nigériane, ainsi de suite, qui et beaucoup sont fabriqués par des DJ, par des beatmakers, c'est-à-dire que la place de l'orchestre se réduit.
1: Ça commence à disparaître.
0: Oui, comment est-ce que vous voyez tout ça? Ouais.
1: Bon, moi, je crois que la rumba, ça va rester toujours la rumba. Mais il y aura toujours des... on va rajouter à chaque époque par rapport à cette, tout ce qui se passe dans cette époque. Aujourd'hui, la musique africaine, il est trop influencé par la musique nigérienne. Eux aussi, la R&B américaine. Tout ce qui est rap, parce que avant, c'était le rap qui menait, mais la musique nigérienne, elle est venue, elle a bougé aussi, le marché. Maintenant, quand tu vas faire la rumba, il faut que tu apprennes un peu un petit son d'ailleurs pour ajouter à la rumba que tu fais. Même Fally aujourd'hui, Fally, il est venu ici, il est en France, mais son regard est vers des jeunes qu'il a trouvés ici. Nos enfants qu'ils ont trouvés, ils ont créé quelque chose à eux, leur son. Maintenant, quand tu veux passer, il faut que tu empruntes aussi leur son, tu remets à tout ce que tu fais. C'est ça qui fait Fally. Tu vois? Donc, il est resté rumba, mais il a rajouté tout ce qui est R&B. Il regarde aussi ailleurs, il regarde aussi tout ce qui est nigérienne, il rajoute aussi. Un petit peu, mais pas trop. Parce que si tu prends tout, et ça va, tu vas aller de l'autre côté, c'est pas bon. Il faut que tu restes toi, mais tu prends tout ce qui est moderne, comme on dit, contemporain, tout ce qui est actuel, quoi. Ce qu'ils font, c'est pas mal.
0: Beaucoup considèrent que justement, il va justement un peu loin.
1: Lui, il regarde aussi le marché. Maintenant, il est avec une grosse label, des grosses maisons de disques. Il y a des directeurs artistiques qui sont là. Quand tu fais, ils sont là tout autour de toi. Ils disent, bon, ce que tu fais là, c'est bien. Est-ce que tu ne peux pas faire ça? Tu ne peux pas rajouter ça? Parce que les grosses maisons de disques, elles sont comme ça.
0: Oui, mais en fait... Oui, mais ça, c'est bien pour lui, en fait. Hein, pour l'artiste, lui, qui a sa liberté d'action, sa liberté de choisir la musique qu'il va jouer. Sauf que, nous devons quand même défendre notre rumba. Nous devons défendre notre rumba parce que si elle est trop métissée, on risque aussi quelque part à la longue de la perdre, parce que si les jeunes d'aujourd'hui n'écoutent pas la vraie rumba, et écoutent ce que moi j'appelle la rumba facile, c'est-à-dire la rumba que jouent Fally et les autres jeunes, d'ici 20 ans, c'est cette rumba facile-là qui sera la référence dans leur tête. Alors que, comment dirais-je, on a vu par exemple Jaïko jouer, à Paris, n'a joué que de la rumba, sans une influence énorme d'autres sonorités. C'était des sonorités vraiment de la rumba. Il y avait des jeunes, il y avait des aînés, il y avait pratiquement tous les âges qui étaient là. Donc, nous avons aussi cet intérêt-là de sauvegarder et de sauver quelque part notre rumba normale, si je peux le dire.
1: Mais la rumba a déjà perdu beaucoup. Hein. Moi, je crois, parce que si tu écoutes Tablé, tu écoutes Franco, tu écoutes les anciens Zaïko, tout ça, la rumba a perdu déjà trop. Parce que même quand les King Kester jouaient, même quand les Wenge jouaient, c'était vraiment plus de la rumba. Moi, j'appelle ça Kavacha, des Zaïko. Kavacha. Donc la rumba, elle est vraie.

0: Vrai, mais il faut aller écouter Nico, il faut aller écouter Tabley. Mais aujourd'hui, même depuis le temps, la rumba a déjà commencé à perdre beaucoup, elle a perdu.
1: En tout cas, la rumba a perdu beaucoup et ça, c'est vrai. Mais est-ce que la rumba n'a pas aussi perdu parce que, quelque part, justement, les structures comme les orchestres qui ont été les structures où se développe la rumba, où les répétitions se font tous les jours et pas un beatmaker dans ce studio qui crée la musique sur laquelle tel artiste va venir poser sa voix. Mais la musique est fabriquée dans les quartiers, dans des orchestres, et ce sont ces orchestres-là qui petit à petit disparaissent. Parce qu'à Kinshasa, il y avait, à un certain moment, on disait qu'il y avait 1000 orchestres à rien qu'à Kinshasa. Donc, mais aujourd'hui, les vrais orchestres qui ont émergé, il n'y en a plus tellement, hein. Les orchestres qui produisent aussi des chansons, on peut les compter au bout des doigts, hein. Ça, c'est quelque chose de terrible qui arrive à la rumba à un très mauvais moment parce que la rumba est un patrimoine maintenant immatériel de l'UNESCO. C'est pas maintenant qu'il faut lâcher.
0: Mais là, non, c'est que, si ça devient institutionnel, c'est à l'État d'organiser aussi ça. Parce qu'il y a des vieux, des grands, qui connaissent bien comment on peut faire garder cette rumba-là, l'ancien, pour organiser comme font des Kibins. Les Kibins, ils ont des écoles pour garder leur ancienne musique-là. Parce que ce sera difficile de garder l'ancien, parce que comme l'influence des marchés, ça influence aussi l'artiste cherche à vivre, à vendre. Si on lui dit, fais-nous la rumba, la pire rumba, il y a des gens qui ne s'intéressent pas, il va changer après. Mais si les institutions, ils sont là, ils protègent ce qui est patrimoine, ils peuvent organiser des orchestres. À un certain moment, j'avais vu mon bout dans les temps, ils avaient organisé une soirée comme ça. Il y avait des gros groupes, des Verkis, de tout le monde. Ils ont des vieux Dizzy, tout ça. Ils jouaient de la rumba. C'est une soirée pleine de rumba. Ils peuvent organiser ça aussi. Ils disent ça, cette école de la rumba, on va les organiser. On les prend en charge. Vous allez seulement garder notre rumba. Vous allez jouer. Ils sont payés, ils sont encadré, il peut faire ça aussi.
1: En tout cas,
0: Voilà.
1: ce sont des grosses questions qui sont posées, que vous soulevez. Je pense qu'il faut absolument que les responsables de la culture, les responsables des musiques se penchent sur cette question parce que moi, personnellement, je pense aussi un peu ce que vous êtes en train de dire. Il faut que l'autorité publique se mêle de cette affaire. En
0: C'est
1: Belgique,
0: ça.
1: on connaît ça, hein. En Belgique, pour avoir le soutien, par exemple ici dans la communauté française, pour avoir du soutien de la communauté française en termes de financement, votre musique doit être soit du jazz, soit du rock. Si vous faites
0: Voilà.
1: de la musique, comment dirais-je, si vous faites de la musique de variété, vous n'aurez rien de la part de la communauté française. C'est-à-dire que la communauté française a choisi les musiques à subsidier. Hein, et donc la rumba peut aussi, comment dirais-je, bénéficier de tels apports, mais il faut que, une politique musicale soit définie, hein, avec certainement l'aide de l'Institut national des arts, des différentes écoles, des grosses personnalités, des artistes eux-mêmes aussi. Donc il y a un travail à faire et ne pas laisser la musique voguer à volo et laisser les choses se faire par elle-même. Sinon, vraiment, on va perdre énormément parce que c'est quand même une musique qui date, qui a fait ses preuves et qui a produit des musiciens incroyables. Notre guitare, la guitare dite congolaise, reconnaissable parmi toutes, on va pas laisser tomber quand même pour laisser des beatmakers nous faire la musique. Attendez, il faut arrêter, hein. Monsieur Chomming, vos derniers mots en tout cas.
0: Bon, de

0: Premièrement, je dis il faut qu'on soutienne les musiciens, on soutienne tout ce qui est culturel pour que notre pays soit bien représenté à travers le monde. Il y a aussi la rumba, il y a aussi la autre musique, la musique traditionnelle, moderne, contemporaine. Il y en a donc, on a plein de choses à présenter à travers le monde entier, mais on demande à l'État congolais de soutenir les artistes et aussi le public, surtout les publics. Et il faut qu'ils nous soutiennent vraiment. Sans soutien, je ne sais pas comment on va devenir, quoi. Bon, on demande beaucoup de soutien, beaucoup de soutien pour nous soutenir à cette démarche-là. C'est pas évident. Et surtout, nous, on est là, on est artistes dans cette pas ici à travers l'Occident, donc c'est difficile, c'est pas facile, quoi. On fait de notre mieux pour qu'on soit présent, pour qu'on existe, ben, mais vraiment, je demande le soutien, le soutien, le soutien. Et aussi, merci. Merci pour votre émission. Merci de m'avoir donné cette opportunité pour passer quoi dans votre émission. Merci.
1: Cher Choming, j'espère que ce ne sera pas la dernière fois que vous passez sur nos antennes. Encore merci.
0: Merci, merci beaucoup, merci.

0: So,
1: yes.
0: Non, non, non, non, non, il ne s'agit pas encore de la fin de nos émissions, mais juste parce que j'étais occupé à recevoir mon invité, que le lecteur a fait un petit tour avant donc de lancer le générique pour recevoir notre invité qui vient vraiment nous présenter quelque chose d'extraordinaire. Je vous en ai parlé en entrée d'émission et ça, c'est quelque chose d'absolument remarquable. Nous allons donc démarrer cet échange.
2: 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Bébé Guerreau.

0: Voilà, chers auditeurs d'Africa Diamant sur Radio Libre 87.7 FM. J'ai donc le plaisir de recevoir Pichen Kambilo, qui est l'auteur. Je le reçois surtout en tant qu'auteur, auteur du livre La guitare dans la rumba congolaise, de l'oreille à la transcription. Monsieur Pichens, il faut ajouter le S, Pichens Kambilo. Bonjour et bienvenue dans les studios de Radio Air Libre.
1: Bonjour, bonjour, merci en tout cas pour l'invitation.
0: Alors, nous avions lu il y a quelques années qu'il y a un Congolais. Moi, personnellement, je l'avais lu dans un article du journaliste Lilo Miango de Paris, qui avait écrit que, bon, il y avait un Congolais, je ne connaissais pas le nom, mais j'avais l'information. C'est lui qui avait diffusé comme quoi un artiste congolais qui s'y connaît, était en train de transcrire la guitare et la musique congolaise, Et or, moi, dans ma tête, j'avais encore le souvenir d'un ami qui avait dit qu'il y avait quelqu'un qui s'était essayé avant vous, et c'était Manu Dibango, qui avait essayé de transcrire, mais alors l'entièreté, et il disait que il avait des difficultés pour les guitares. Il paraît que la transcription des guitares congolaises avait une difficulté pas facile à surmonter. En lisant un tout petit peu les introductions des quelques éléments que vous avez notés, effectivement, vous avez rappelé qu'il y avait certaines superpositions qui faisaient que ce n'était pas évident. Et j'ai aussi lu que vous avez dû aller voir les guitaristes, regarder comment est-ce qu'ils travaillaient pour comprendre les différentes techniques. Et comme vous êtes vous-même guitariste, je pense que cela vous a facilité la tâche. Monsieur Pichens Kambilo, pourquoi ? Quelle est l'occasion qui a fait que vous décidiez d'écrire ce livre « La guitare dans la rumba congolaise, de l'oreille à la transcription ».
1: Merci pour la question. Moi, comme vous venez de dire, moi, je suis guitariste, entre autres. Et depuis Kinshasa, mon jeune âge, j'ai toujours voulu rêver d'avoir le partition de notre musique. Et puis, il n'y en avait pas.

0: À l'époque, lorsque je marchais avec mon mentor Jean Goubal à l'INAO, dans les endroits où il y avait un peu de documentation, on trouvait que des partitions de la musique classique, la musique jazz. Et moi, depuis presque 20 ans, ça me tourmentait un peu. Je disais, ah, comment on n'arrive pas? Il y a des professeurs qui venaient de Bruxelles pour enseigner le jazz au Centre Wallon de Bruxelles et puis d'autres à l'INA. Mais il n'y avait pas de quoi pour enseigner notre musique. Et alors, je suis installé en Europe. J'ai des enfants et puis je vois chaque mercredi en Europe ou samedi, on amène les enfants dans des conservatoires pour apprendre la musique. Mais en diaspora, à l'école, au conservatoire, on utilise beaucoup la musique, les solfèges pour apprendre. Et moi, je me suis dit, on est nombreux ici à l'Occident et ou partout dans le monde. Et si on pouvait avoir les mêmes outils pour que nos enfants apprennent notre culture, parce qu'ils sont nés ici, donc s'ils sont capables de lire et de jouer Mozart, il faut qu'ils soient aussi capables de lire et puis de jouer Franco, de jouer Docteur Nico. Et puis le seul moyen pour arriver, c'était d'écrire la musique. Et puis j'ai pris des décisions aussi pour qu'on arrive à l'enseigner et puis pour qu'on arrive à le conserver autrement que dans. Après le fait, il faut qu'il y ait quand même le cerveau qui danse aussi.
1: Qu'est-ce qui fait que ça n'a pas été fait dans le pays de la rumba lui-même?
0: C'était compliqué parce qu'avec la colonisation, on a effacé notre histoire, notre mémoire. Donc, on a compris jusqu'à aujourd'hui que ce qui était mieux, c'est ce qui vient de l'extérieur. Et déjà au Congo, à l'Institut national, déjà, moi avec des amis, c'était la musique, la guitare classique. Et lorsqu'on t'apprend des choses qui t'appartiennent, qui t'appartiennent pas, t'as pas des codes pour écrire. Lorsqu'on joue la musique classique, c'est pas notre musique, on nous apprend ça. Et on nous apprend pas à écrire notre histoire, notre musique. On nous donne, on dit vraiment, vous arrêtez de parler lingala, maintenant vous allez parler le français.
1: Mais
0: Et
1: c'est pas normal.
0: c'est pas
1: Parce
0: normal.
1: qu'à un certain moment, Alina, nous savons que, pas seulement Alina, mais bon, il y a eu quand même une volonté de, entre guillemets, zaïrianiser les choses. Et pourquoi cette étape-là de pouvoir transcrire notre musique ne s'est pas faite, alors que bon, il y a quand même un institut où l'on enseigne la musique.
0: Oui, mais on enseigne la musique, mais on n'enseigne pas la rumba. Moi, j'ai des amis
1: Mais
0: qui sont
1: pourquoi?
0: profs à
1: C'est ça
0: l'INA.
1: la question. Pourquoi?
0: Je peux pas répondre à leur place, parce que je suis
1: D'accord.
0: pas prof de l'INA ni quelqu'un qui travaille là-bas. Mais moi, j'ai constaté que non, parce que j'ai des amis profs, on n'enseigne pas la rumba à l'INA. Peut-être faute de ressources, et parce que c'est un travail aussi compliqué. Il faut apprendre à écrire, il faut apprendre à faire des recherches pour aussi avoir les outils qu'on a aujourd'hui, c'était pas les outils qu'on avait il y a 20 ans, 30 ans. Donc, on devait tout faire à l'oreille, on devait tout faire à oreille, crayon, papier, je pense. Et puis du temps, et puis du sérieux, et puis je pense de travailler comme ça, de recherche, ça demande beaucoup de moyens. Et je pense, nous, nos pays, on met pas accent sur les scientifiques, sur tout ce qui est tout ce qui est un peu réfléchi. Parce que pour faire un travail, il faut un bureau, il faut des gens qui sont payés, qui font que ça. Et je pense, les gens avaient d'autres priorités pour nourrir leur famille. Moi, j'ai pris ces risques-là parce que j'ai dit, OK, il faut qu'il y ait quelqu'un qui doit le faire, qu'il faut quelqu'un qui se sacrifie pour ça. Mais quelqu'un qui. Moi, j'ai des amis qui m'ont trouvé comme un fou, de dire, comment toi, tu commences un gros chantier comme ça, sans financement? Moi, j'ai dit, bon, si on attend le financement, on va jamais le réaliser. Donc, moi, je pense, il y a tous ces problématiques qui s'est mis ensemble et puis personne n'a regardé. Donc on a l'habitude de dire que non, notre musique c'est compliqué à écrire, notre musique c'est qu'est fait à l'oreille, notre musique c'est fait pour danser. Du coup on nous a tout ramené à la récréation. Du coup jusqu'à aujourd'hui on fait que danser.
1: Alors, j'ai lu, comment dirais-je, vous avez écrit, pour autant, cette musique n'a pas véritablement été codifiée. À quelques exceptions près, il n'existe pas de partition. Tout se fait à l'oreille, par la transmission orale et pratique. Même si ce mode de transmission fonctionne dans le milieu musical congolais, disposer des partitions apparaît indispensable. Point, point, point. Même si ça fonctionne, quelles sont les forces et avantages de cette transmission à l'oreille?
0: Et moi, je dirais, lorsque je dis à l'exception près, parce que Yelena, après des années, quand même, il a sorti un livre qui s'appelle Rumba Parade. Mm-hmm. Donc, il a transcrit les mélodies des chansons de nos artistes. Donc, ça existe, c'est qu'il y a des mélodies. Mm-hmm. Et, mais en forme d'orchestration, ça n'existe pas. Et la force de l'oralité, c'est... on a grandi dans ça, tout se fait à l'oreille. Donc, et en musique, et puis par exemple à la guitare, j'ai mis ça sur papier, et lorsque j'ai travaillé avec les gens qui ont l'habitude, eux, de fonctionner en partition, on s'est rendu compte qu'une autre musique, il a un niveau vraiment élevé au niveau solfège. Donc lorsque tu arrives à l'écrire, pour le jouer, pour jouer cette musique avec partition, il faut avoir déjà un certain niveau de connaissances de rythme et de solfège. Donc c'est quelque chose de compliqué. Et lorsqu'on travaille entre nous, au pays, donc on fonctionne à l'oreille, on ne se pose pas la question dans des concerts, dans des répétitions, dans des créations, on ne se pose pas la question parce qu'on a grandi comme ça. Mais lorsqu'on on veut l'enseigner, on veut faire le partage avec d'autres cultures, eux qui fonctionnent en partition, donc nous, on a cet avantage-là, on a l'oralité. Mm-hmm. Et lorsqu'on apprend l'écrit, ça, on fait le double boulot. Mais eux, comme ils sont pas, leurs oreilles ne sont pas éduquées en fonction de travailler comme ça, ils font que, il y a des musiciens, des super musiciens, sans partition, ils ne peuvent pas jouer. Or, nous, on a les deux, si on arrive à bien travailler l'autre partie.
1: En tout cas, c'est quelque chose d'excellent. C'est arriver à produire, et vous l'avez dit, hein, arriver à produire ce qui est produit par des analphabètes, musicaux. Ils ne savent pas lire ni écrire cette musique, mais rien que par la pratique et par l'oreille, on est quand même arrivé à faire quelque chose d'immense. Quand les autorités et le responsable, par exemple, de la politique, le ministère de la Culture, a entendu qu'il y avait un Congolais qui était en train de travailler, parce qu'on en a beaucoup parlé, hein, avant que le travail ne soit terminé, est-ce que vous avez eu des contacts? Est-ce qu'il y a des gens qui sont venus vous voir, ne serait-ce que pour peut-être s'informer, donner un coup de main, voir, ou alors vous dire, bah, écoutez, nous, en tant que République, on a besoin que vous orientiez votre travail dans tel sens. On en a vraiment besoin, vu notre politique, ainsi de suite. Ça se fait partout, hein, dans beaucoup de pays. Lorsqu'on a des recherches qui se font, on essaye de venir dire, écoutez, est-ce qu'il y a moyen de l'adapter pour que ça résolve les problèmes du pays, ainsi de suite. Est-ce que cela existait?
0: J'ai rencontré le deux ministres de la Culture, mm-hmm. l'ancienne et puis la nouvelle. On a discuté, donc j'ai présenté le projet. Et lorsque c'était encore projet, c'était pas encore abouti, fin et sorti, on a discuté, on a prévisionné des choses, mais pour l'instant, on n'a pas encore...
1: Y a rien.
0: Rien, on a rien, pour ne pas dire, on a rien. Moi, je pense, nos dirigeants, nos politiciens, ils sont... il faut qu'ils arrivent à regarder à 360 degrés, parce que je sais qu'ils ont beaucoup de choses à réaliser, à résoudre, mais il faut qu'ils arrivent à avoir cette capacité-là de regarder à 360 degrés, savoir qu'est-ce qui se fait, qu'est-ce qui se fait pas. Parce que moi, j'ai déjà réalisé le travail, donc j'ai fait un travail, donc si je vais quantifier combien on devait me payer pour ça, c'est énorme. J'ai fait ça en 6 ans, mm-hmm. je fais ça jour pour jour, donc si on prend juste un salaire de base pour quelqu'un qui travaille pendant 6 ans, ça fait déjà chiffré. Mais moi, le but de le raconter, c'était pas vraiment de demander quelque chose pour moi, c'était plutôt pour le pays, parce que le livre, pour l'instant, aujourd'hui, c'est nous avons qu'une deux versions, en français et en anglais. Mm-hmm. Et bon, mon souhait, c'était que ça soit traduit en Lingala, Kikongo, Swahili, en Tchiluba, par exemple, mm-hmm. pour que au fin fond de notre pays, qu'on arrive à l'étudier, qu'on arrive à le lire. Parce que si quelqu'un est en fin fond du Bas-Congo, il a le livre et il arrive à lire franco, à lire Docteur Nico à sa langue maternelle, je pense que ça peut faciliter beaucoup de choses, parce que c'est comme ça que les mentalités évoluent, parce qu'on donne aussi valeur à nos langues. Mm-hmm. Si on voit comment font les Asiatiques, les Chinois, les Japonais, tout ce qui sort en scientifique, ils mettent dans leur langue. Moi, je pense que le français, c'est bien, parce que c'est la langue commune où on se comprend, on communique, mais mettre en valeur nos langues, traduire le livre à nos langues, ça mm-hmm. peut faire en sorte que Mais un enfant qui est en fin fond, qui ne parle pas français, qui parle swahili, il voit le contenu, il sait, ah, il y avait docteur Nico, il y avait Franck qui ont fait ça, moi aussi, si je vais...

0: prendre ce chemin, je peux arriver loin. Mais dès qu'il y a le français dedans, je pense des fois ça bloque un peu. Ça bloque parce que d'un coup, ça devient compliqué. Même le mathématique, si on traduit ça en Lingala ou en Swahili Chiluba, je pense qu'il y aura des génies au Congo. Mais comme c'est traduit en français, donc tu as l'impression que c'est compliqué. Mais des fois, lorsque j'explique à mes enfants les maths, parce que je fais les maths, il y a des raccourcis simples à le faire pour que ça devient plus simple.
1: Non, mais c'est, je donne toujours un exemple. Moi, j'ai fait les maths physiques quand j'étais en secondaire. On avait un cours et là, comment dirais-je, il y avait des termes en français que j'ai jamais compris, mais en apprenant un peu plus et un peu mieux le français, alors je comprends. C'était par exemple l'excentricité, c'est le fait que le centre d'un cercle est excentré. C'est-à-dire, il n'est pas vraiment au centre, il bouge. Donc, pour passer d'un cercle à une ellipse, il faut excentrer le cercle. Et ça se calcule, cette excentricité. On calculait, mais je ne comprenais rien de ce que ça voulait fondamentalement dire. Je ne comprenais pas. C'est des années, sinon quelques décennies après, que j'ai compris. Excentricité, j'ai compris ça. Et donc, je dis, effectivement, il y a des choses qui seraient tellement simples si c'est dit dans la langue que l'on parle, la langue maternelle, à la maison, dans les quartiers, dans la ville. Ce serait tellement, tellement simple. Alors, votre livre, vous avez...
0: Si je peux me permettre de continuer un peu. Ouais. Parce que même pour écrire, transcrire la guitare, c'est parce que je suis congolais, je suis guitariste, j'arrive à comprendre comment ça fonctionne la musique et même si c'était compliqué pour moi, j'ai su baigner dedans. C'est pour ça aussi, ça a resté beaucoup d'années que le nom congolais et l'omblana, je n'ai jamais arrivé à le créer parce que pour l'écrire, il faut le sentir, pour le sentir, il faut être dedans, quoi. Donc moi, les choses qu'on trouve compliquées, même si j'utilise des outils maintenant actuels qu'on utilise dans des universités, mais le fait de comprendre, de voir comment Dr Nico joue, de voir comment Pépé Félix joue, de voir comment eux jouent, et comme c'est ma culture, dès que tu apprends le côté scientifique, et puis le reste, ça coule facilement.
1: Normalement, absolument. Ouais. En tout cas, vous avez cité quelques guitaristes que vous avez donc choisis. Quels ont été les critères? Parce qu'il y a tellement de guitaristes. Quels ont été les critères de choix? Pourquoi Dr Nico et peut-être pas Johnny Bokelo? Je ne sais pas, peut-être que Johnny Bokelo est là. Pourquoi Popo Lipo et pas... Il y en a plein, hein, et pas Chora. Je ne sais pas, bon voilà.
0: Oui, moi, déjà le livre, je travaille une période des années 40, des années 80. Et moi, je suis né des années 70 et j'écoutais de la musique à la maison. Donc, lorsque j'ai commencé à écrire ces livres, j'avais des images dans mon cerveau, de mon enfance aussi, des musiques que j'écoutais, les musiques que j'aimais bien. J'avais facile accès au vinyle et du coup, j'ai choisi ces... cette enfance aussi, comme le livre n'est pas tout à fait seulement scientifique, il y a les côtés histoire aussi. Donc j'ai choisi les artistes qui ont marqué leur époque et les pionniers aussi. Donc j'ai pris Dr Nico, Franco, Wabayeke, et puis j'ai pris les artistes, les guitaristes des générations Zaïko, notamment Pépé Féli, Roxy, Popo Lipo et tout, Papa Noël.
1: Je ne sais pas si vous avez le livre avec vous. Oui, j'aimerais avoir la liste des 14 que vous avez choisi, des 14 guitaristes.
0: Je l'ai en tête.
1: Dites-le vraiment pour que nos auditeurs aient une idée déjà de la sélection, parce que c'est une sélection drastique, hein, ce n'est pas évident.
0: Oui, il y a Dr Nico, il y a Franco, il y a Wamayeke, il y a Papa Noël, il y a Dali Kimoko, il y a Popo Lipo, il y a Roxy Chimpaka, il y a Dali Kimoko, il y a Lokasa Mbongo, il y a Dodoli, donc voilà.
1: Dodoli que nous avons ici, qui est...
0: Je cherche ses coordonnées d'ailleurs, parce que j'ai
1: Dodoli,
0: travaillé. Ouais, j'ai travaillé.

0: les contacts de d'Odoli. Voilà. Donc, en fait, le problème du tri, comment dirais-je, c'est vrai que vous avez pris dans cette partie-là, parce que c'est un vrai problème. La musique, c'est une passion pour les Congolais. Parce qu'il y a des gens qui vont sursauter en disant « Ponani na tchetelti ». Pourquoi pas tel et pourquoi seulement tel? Ce sont des questions, comment dirais-je, qui seront posées. Bon, voilà. Est-ce que c'était au feeling?
1: Non, comme je viens de dire, c'était pas au feeling. C'était aussi par rapport à mon histoire à la maison. Par exemple, ma mère écoutait beaucoup Docteur Nico, mon père écoutait Franco. Donc déjà, j'avais deux guitaristes.
0: Ceux-là sont inradables.
1: Comme dans les, pour moi, les années 80, c'est l'année Zaïko. Depuis pour que je voulais la troisième, parce que du coup, il y a trois écoles. L'école, comme on connaît tous, Fiesta, Odemba, et puis l'école Kavacha. Donc, j'ai pris des guitaristes de l'école Odemba, les guitaristes de l'école Fiesta, et puis les guitaristes de l'orchestre de l'école, puis Génération Zaïko. Et Génération Zaïko, pour moi, j'ai pris les trois guitaristes pour moi. Ils ont imposé la guitare qu'on joue jusqu'aujourd'hui. En commençant par le créateur Pepe Feli, on prend Roxy, on prend Popolipo. Pour moi, c'est les trois as de la guitare congolaise. Donc, tout ce qu'on fait aujourd'hui, moi, je suis guitariste. Donc, si on fait un peu les analyses, on voit que non, on a les touches de ces trois guitaristes. Après, je ne peux pas tout mettre, mais j'ai mis en moi ceux qui ont marqué l'époque et puis ceux qui ont apporté quelque chose à la guitare. Et ça, c'est le tome 1 que je viens de faire. Donc, il y a d'autres qui vont suivre sur Mi Solo. Là, j'ai travaillé beaucoup avec... le grand frère Jimmy Abba, donc on parle, on discute sur les guitares, donc ça va continuer. Donc jusqu'en les années 80, pour moi, c'était Zaïko, quoi.
0: Comment dirais-je, c'est la question que je voulais poser. Vous avez parlé de Mi Solo. Est-ce que on trouve quelques accompagnateurs ou ce sera dans la suite?
1: Dans le livre.
0: Oui.
1: Mi Solo, en fait,
0: les accompagnateurs, oui.
1: Dans l'orchestration, j'ai mis parce qu'il y a guitare, accompagnement solo, Mi Solo.
0: D'accord.
1: Mais je n'ai pas parlé spécialement de Mi Solo parce que c'est un apport majeur de notre musique aussi. Donc je garde ça vraiment pour traiter ça vraiment
0: à part
1: vraiment Mi Solo pour que les gens comprennent Mi Solo, comment ça fonctionne au Congo, l'accompagnement, le médiateur, comment il fonctionne. Donc ça va vraiment être de volume préparé que dans mon laboratoire. J'ai mis quelques notes déjà dans mon ordi. Ouais.
0: Parce qu'un guitariste d'accompagnement comme Deschaux Mwamba, c'est pas possible. Hein. C'est-à-dire la qualité. En fait, comment est-ce qu'ils arrivent à atteindre cette qualité rien que par l'écoute et la pratique? Parce que quelque part, si on regarde des musiques comme le jazz, c'est très intellectuel. La plupart sont des gens qui ont étudié dans des académies pendant de nombreuses années. D'où aussi une petite question. Est-ce que le fait de quitter le monde de l'écoute et de la pratique fait quand même perdre quelque chose en termes de créativité?
1: Non, je ne pense pas parce que... La partition, c'est juste un outil. C'est juste des conventions. La partition ne parle pas. Il faut qu'il y ait quelqu'un pour jouer. On ne perd pas parce que c'est juste... parce que les partitions sont accompagnées avec mes démonstrations guitare pour que les gens qui achètent le livre arrivent à voir comment on joue ça. Parce que des fois, c'est compliqué avec des vinyles. Moi, je fais ce travail pour les gens à déchiffrer les vinyles, à numériser, à couper, à voir comment ça joue. Mais non, on ne perd pas. Par contre, au contraire, si, avec partition, si on sait lire, on peut jouer. Avec référence de l'audio qui existe, comme on fait partout. Lorsque tu veux jouer du Mozart, tu as la partition, tu as aussi des gens qui ont déjà interprété avant. Tu as plusieurs versions et puis par convention, on dit que voilà. Et c'est comme ça on joue. Et moi, j'ai la chance, la plupart de Génération Zaïko, ils sont encore là. Le maître Popolipo est là, Roxy est là, et Pepe Feli est là. Donc, lorsque j'ai transcrit les morceaux, je lui ai envoyé, il a regardé, il a dit « Ah tiens, donc on a discuté sur ces partitions, Popolipo pareil ». Du coup, je l'ai vu, je vis comment il jouait, parce que des fois...

0: ce qu'on entend, même nous-mêmes Congolais, les interprétations, là, j'ai discuté beaucoup avec les aînés, les interprétations qu'on écoute dans des bars, dans des cafés, des fois, ce n'est pas la bonne version. Lorsque tu vois comment eux-mêmes, ils jouent leur musique, ça n'a rien à voir des fois. Du coup, j'étais contraint de voir, de le filmer leurs doigts, comment ça joue, pour après, lorsque j'arrive chez moi, avec ma culture de guitariste, j'arrive à interpréter exactement comment ils jouent. Et réécrire exactement, ça prend du temps. Et moi, le défi, c'était d'écrire vraiment comment ça joue pour ne pas perdre cette qualité de la musique. Parce que lorsqu'on écrit du jazz, on laisse la marge à l'improvisation. Or, d'autres musiques, ce n'est pas de l'improvisation. Ça, c'est nos classiques. Si tu veux jouer du Mozart, c'est déjà écrit. C'est comme ça que ça résonne. Nous, c'est pareil. Donc, on doit écrire fidèlement pour que quelqu'un, que tu envoies la partition partout, il sait exactement ce qu'il va jouer.
1: Alors, comment dirais-je, j'ai constaté quand même que beaucoup de nos grands guitaristes, ont cette tendance à aller étudier la musique par après. C'est-à-dire qu'ils commencent pas par les études. Ils jouent comme tout le monde à Kinshasa, dans les quartiers, dans les orchestres. Il n'a jamais appris la musique. Il joue par l'oreille et la pratique, comme vous le dites. Et puis, à un certain moment, il y a ce besoin soit d'aller plus loin, soit de comprendre mieux l'instrument, soit de pouvoir faire participer d'autres guitaristes, d'autres mondes. Donc là, il y a besoin justement de pouvoir écrire ainsi de suite. Mais je me pose la question, justement, on a l'impression que dès que ces gens-là essayent de la tentation d'apprendre le jazz, dès qu'ils y vont, j'ai l'impression qu'ils perdent quelque chose. C'est-à-dire que le côté créatif dans la rumba congolaise, ils n'ont plus tellement. Ils ont la technique. Ils jouent très bien. Ils comprennent très très bien. Ils peuvent justement participer à des échanges musicaux avec d'autres. Mais cette créativité-là qui fait la particularité de ce que nous appelons les grands solistes. Donc, celui qui a créé cette guitare-là que d'autres peuvent interpréter parce qu'on leur a mis ça sur partition, ainsi de suite. Mais cette créativité-là, on dirait que quand on exploite trop les connaissances en termes de jazz, en termes de... on apprend plus la musique, en fait, théorique. Il y a un effet sur la créativité rumba.
0: Je suis là, tout à fait d'accord, parce que ça, c'est toujours l'effet complexe aussi. Et c'est là où il faut faire un peu très, très, très attention aux gens qui critiquent la rumba, qui critiquent juste il y a deux notes, deux accords. Il faut être vraiment vigilant et puis faire des réflexions à froid pour ne pas critiquer, ridiculiser. Parce que moi, je fais des erreurs de recherche et puis on voit que notre musique est vraiment riche. C'est juste, ça ne fonctionne pas comme les autres musiques. Notre musique, ça fonctionne à contrepoint. Là, il y a superposition de notes, des mélodies, mais l'autre musique, comme le jazz, ça fonctionne en harmonie. Lorsqu'on fait les harmonies. Et lorsque tu...
1: Quelle est la différence entre les deux
0: pour les harmonies, c'est un peu là où tu as les accords, enrichir les accords, tu lis la partition verticalement, et le contrepoint, tu le lis horizontalement. Ouais. C'est comme les gens qui font le choral, donc il y a plusieurs voix. Notre musique, c'est pareil. C'est pourquoi notre musique, il n'y a pas l'accompagnateur comme en jazz qui fait les accords et puis les solistes jouent. Non, nous, tout le monde fait des mélodies, donc chacun trouve son chemin, c'est ça la différence. Or, le jazz, il faut qu'il y ait un accompagnateur qui donne la grille du morceau pour que les gens s'appuient. Mais nous, l'accompagnateur, il ne fait pas les accords, il fait des mélodies, il fait ce rythme et nous, on joue dedans. Ce qui est normal lorsqu'on fait un peu les études de jazz ou autre côté. Et on a tendance à penser que notre musique est une petite musique, comme là, j'attends maintenant. Il dit qu'on veut faire autre. Or, seulement avec ce que nous, on a, on peut faire de merveilles avec ça. Juste croire et puis... oublier cette mentalité qu'on nous a appris que tout ce qui est grand, tout ce qui est beau, ça vient de l'extérieur.
1: C'est très intéressant, en tout cas pour nos auditeurs. Moi, je me délecte de ce que Pichen est en train de dire, parce qu'on voit la richesse de la rumba congolaise, cette lecture horizontale, surtout dans les voix. Dans les voix, il y a cette... chacun s'aligne. Et quand on voit dans nos musiques traditionnelles, chez les Ekonda, par exemple, on voit quatre femmes qui sont en train de chanter, mais chacun crée sa ligne et quelque part n'a presque pas envie d'écouter les autres. Mais l'ensemble donne quelque chose d'absolument incroyable. Nos chanteurs, que ce soit, il y en a deux qui sont spéciaux. Comment dirais-je, Pépé Calais et Likinga.
0: Ouais.
1: Ce sont des chanteurs équestres. En fait, ils sont trois. Ces trois chanteurs-là peuvent se décaler du rythme qui est en train de jouer. Ils ralentissent ou ils accélèrent, mais ils vont tomber ensemble. Hein, comme m'a dit Pépé Calais dans une interview, « Moutouna moutouna nzela naye, to yebi plasni toko kweya, isi kamoko. » Et donc, tous ces éléments de qualité n'ont pas été suffisamment étudiés. Et donc, c'est très intéressant d'écouter quelqu'un qui s'y connaît et qui dit, attention, il y a des richesses, parce que la tendance de ceux qui connaissent la théorie musicale, c'est de dire, c'est du n'importe quoi. C'est de la musique, c'est de la variété, non.
0: C'est juste parce qu'ils n'ont pas fait de recherche, parce que être musicien, moi, je peux dire, j'ai la chance d'être musicien, que j'exerce, je suis professionnel. Guitariste, chanteur, et puis je suis chercheur. Donc, je mélange les deux. Donc, je suis dans les deux camps. Et ceux qui font des fois des commentaires comme ça, c'est ceux qui ont, par rapport à leur expérience, ils pensent que non, c'est comme ça, c'est acquis. Non, ça, c'est des recherches à faire. Moi, pour faire la guitare dans la rumba congolaise, je suis allé, par exemple, j'ai fait deux ans de résidence au musée de Tervuren. Donc, j'ai écouté les archives audio, j'ai écouté comment nos musiques traditionnelles fonctionnent pour voir que non. Nos guitaristes, d'ailleurs, c'est ça qui a fait leur richesse à l'époque. Lorsque Deschaux joue avec son frère, tu attends la musique traditionnelle moutouache derrière.
1: C'est clair.
0: Parce que c'était leur culture.
1: C'est clair. Ouais.
0: Or, c'est juste qu'il y a des générations actuelles, je peux dire, on ne fait pas non plus l'effort d'écouter nos musiques à nous, parce qu'on pense qu'on va réinventer la roue. Mais non, il y a déjà, tout existait déjà. Et juste le mettre en pratique. Et les gens qui critiquent, non, ils sont... moi, je suis pas d'accord avec eux, parce que pour moi, on sait bien que nos guitaristes, nos musiciens instrumentistes qui font les arrangements. Mais moi, pour moi, je respecte les chanteurs, parce que les travaux que font les chanteurs de la musique congolaise, de la rumba, n'importe quel chanteur, qu'il soit connu, pas bon, lorsqu'on fait les recrutements, si je prends l'exemple de nos groupes, les guitaristes jouent n'importe quelle ligne qu'ils souhaitent jouer, nos chanteurs improvisent. Si on fait ce même exercice aux guitaristes, ils ne vont pas le faire. Que tu arrives ici, tu joues n'importe quoi, et puis les gens t'accompagnent, ils ne vont pas le faire. Mais nos chanteurs, ils sont capables, tu joues dans leur tête, dans leur recrutement, tu joues de gris qu'on connaît, les chanteurs improvisent. Et leur improvisation, leur ligne de chant, tu l'écris, tu vas voir qu'il faut qu'on le respecte. Quoi.
1: Ben, c'est très intéressant ce que vous venez de dire, parce qu'il y a une illustration. Il y a une vidéo qui circule où Fally Ipupa se fait accompagner par un guitariste et Fally chante, je crois, une chanson de Céline Dion ou quelqu'un d'autre, je ne sais plus. Je ne sais pas si c'est celle-là. Toujours est-il que à un certain moment, Fally Ipupa chante, les Congolais diraient presque faux. Alors, il y a Boni Bikai qui est aussi guitariste, qui a travaillé avec Zaïko, avec ainsi de suite, qui est du monde de l'autre musique aussi, hein, jazzman, ainsi de suite, qui dit, ah non, c'est pas la faute de Fally, c'est la faute du guitariste. C'est le guitariste qui devait évoluer, ou plutôt s'adapter au chant que nous, on pense que c'est faux. Mais c'était le travail du guitariste de... en fait, avec votre explication, je comprends ce que voulait dire Bikai dans cette évolution-là.
0: Ouais. Je n'ai pas vu l'extrait, mais ça arrive, parce que ça, c'est... nos chanteurs, ils sont... Moi, j'ai travaillé beaucoup à l'époque à Kinshasa avec... un aîné qui nous a quitté, Pepito Ngudi, à RTNCD.
1: Le journaliste.
0: Oui, journaliste. À RTNCD, j'étais guitariste maison. Donc j'accompagnais le guitariste qui passait chaque dimanche à l'émission Haute Tension à Kinshasa, RTNC2. Et j'ai improvisé. Donc j'improvise, je suis le chanteur, mais et ça arrivait aussi de faire l'inverse. Et tu vois, il faut que juste toi tu sois capable d'arriver à faire cet exercice. Il y a pas beaucoup de gens qui sont capables de faire comme on fait des jams et puis dès qu'un chanteur après ça il faut avoir confiance au guitariste et puis le guitariste vice versa avoir confiance au chanteur parce que c'est pas facile parce que d'un coup tu peux chanter comme il a dit faux, tu peux faire des choses comme ça, mais si vous n'avez pas préparé avant, et puis si vous n'avez pas l'habitude de travailler ensemble, moi je fais lorsque je jouais avec Jean Goubol à l'époque, on faisait des soirées et on avait préparé déjà 10 chansons, et puis on n'avait plus de chansons, et puis il me disait, Pichen, donc tu peux improviser, maintenant on part. Et parce qu'il connaissait mon niveau, et puis moi je connaissais que je pouvais tout jouer, il peut me suivre. Et ça, c'est. C'est un travail aussi que les guitaristes, nous, avec notre orgueil, arrivent à comprendre que non je n'ai pas ce niveau-là de connaître l'harmonie assez. Du coup, pour le coup, ça, c'est connaître la théorie, connaître l'harmonie pour arriver à savoir que non, je joue ici et les chanteurs veulent aller là-bas, je suis capable de l'accompagner. Ça, c'est la théorie qu'on doit apprendre aussi.
1: En tout cas, chers auditeurs, c'est un excellent travail qu'a réalisé Pichens Kambido, la guitare dans la rumba congolaise de l'oreille à la transcription. Je vois que c'est édité chez Arco. C'est une auto-édition. Pourquoi ?
0: C'est pas auto. Parce que j'ai travaillé avec c'est le musée Tervaine qui a financé le livre, qui a fait le budget, qui a imprimé tout ça. C'est juste vers la fin. Arco, c'est pas auto, c'est une boîte qui est en France, c'est votre boîte. Ouais. Qui s'est appelé à être passadon de course, à appelé être l'académie de la rumba congolaise avec un K pour prendre le 2 Congo. Et à un moment donné, vers la fin, on avait un problème des droits par rapport aux chansons. Et puis, le musée, ils avaient un problème un peu technique dans l'équipe. Et puis, ils avaient peur de prendre le risque sur ce projet. Et puis, ils ont dit, OK, on finance tout. Et puis après, tu représentes pour que tu gardes les droits. Et puis, pour moi, c'était par pratique de garder le droit. Et puis, parce que c'est aussi complexe, le livre. Ça prend, il y a les partitions. Ça peut pas rentrer dans l'édition de partitions classiques où il y a que des partitions. Là dedans, il y a des partitions, il y a des photos. Et puis par rapport aux distributeurs, aux éditeurs, ils n'arrivaient pas à voir où mettre le projet parce que moi, je voulais pas vraiment seulement faire un livre que scientifique avec des partitions. Non, moi, je voulais avoir l'histoire, je voulais avoir les photos, tout ce que je fais comme recherche, que ça profite à tout le monde.
1: Alors, j'ai aussi remarqué dans la présentation de l'auteur, la plupart de vos collaborations, c'est dans le monde, comme je le disais, hein, de l'autre musique. Hein. Vous avez collaboré avec énormément de joueurs, d'artistes, Jean Goubald, que nous avons reçu à plusieurs reprises dans les émissions avec Achou, Gaël Fayé, Ray Lema, Sokal Méry, Bebson de la Rue, Faustin Lignekoula, le chorégraphe, Sami Baloji, Fiston Mwanza, l'auteur, Serge Kakoudji, Freddy Massamba, Gaël Cote, Vichwa Mouilamboué. Très peu de gens de la rumba pure et dure.
0: Si, il y en a, mais...
1: Vous n'avez pas écrit.
0: Je n'ai pas écrit parce que dans notre milieu, c'est un peu compliqué. Moi, lorsque j'ai commencé à Kinshasa, donc... Je pense que j'ai commencé avec la rumba. C'est juste après, lorsque je fais le choix de faire la musique. De ne pas faire que la rumba, pas faire que la musique traditionnelle, de faire la musique en général. Et les artistes que j'ai accompagnés au studio, parce que moi, je fais le choix dès le début à Kinshasa d'appartenir à aucun groupe. C'était déjà spécial, différent à Kinshasa. À Kinshasa, on est catalogué, tu joues... dans avec tel qui... groupe, et puis moi, je n'ai pas voulu ça. Donc, j'ai joué avec plusieurs groupes, même ici en France, J'ai un studio de musique, donc je joue dans des albums. Mm-hmm. Mais je fais ce choix-là de ne pas citer beaucoup pour ne pas rentrer dans ce que nous, on aime des polémiques, de, mm-hmm. de vraiment avoir notre manière de fonctionner. Tous ces gens-là, et que je travaille avec eux, déjà, lorsqu'ils passent dans la télé, ils ne citent pas mon nom. Moi, je ne vois pas non plus comment, dès que j'ai fait mon projet, de citer leur nom. Mm-hmm. Donc, c'est un échange. Dès qu'ils citent mon nom, je cite leur nom. Je sais qu'ils respectent mon travail. Dès qu'ils ne citent pas mon nom, je ne vois pas. Ça reste anonyme aussi. Donc, mm-hmm. c'est ça.
1: L'évolution de la rumba congolaise aujourd'hui, avec une place énorme que prennent les beatmakers, comment vous jugez ça? Vous êtes guitariste?
0: Moi, j'ai dit juste, c'est question de génération, question d'époque. Ça commence pas d'aujourd'hui, ça date très longtemps. Mmh. Lorsqu'on écoute les premiers albums, lorsque Kofi a commencé à faire des programmations, ouais. ça commençait déjà à cette époque-là. Il y avait beaucoup de programmations, moins de live dans les albums. Moi, je pense qu'il n'y a pas du mal à ça. Il y a juste les générations actuelles trouvent bien de faire comme ça. Moi, j'ai dit toujours juste... lorsqu'on avance avec ça, il faut de temps en temps regarder derrière pour voir d'où l'on vient, si on ne perd pas le cap. Parce qu'en voulant faire comme si... c'est ce que j'ai dit aussi. On nous a toujours tapé avec ça, effacé à ça de faire comme l'autre. On nous a pas préparé à nous aimer nous-mêmes. Mm-hmm. On nous a toujours préparé, ok, si tu veux être... évoluer kalaka, il faut habiller pantalon cravate, il faut parler français. Ça veut dire tu oublies tout ce que tu étais avant pour donner valeur à l'autre. C'est pareil par rapport à tout ce qui est commit maker. C'est l'évolution, c'est un mouvement qui arrive. Mais juste comme on fait d'autres cultures, on prend ça parce que c'est bien, c'est par rapport à la génération, mais on n'oublie pas quand même le socle qu'on nous a hérité, parce que c'est comme si tu as trouvé une maison en étage, tu vas enlever le rez-de-chaussée pour que ça soit joli, donc la maison va écrouler tôt ou tard.
1: Là, je suis parfaitement d'accord. Sinon, on va perdre la quantité de guitaristes que nous produisions habituellement et qui trouvent du travail dans les orchestres, ainsi de suite. Si on ne continue pas à le faire, on perd des sections entières de musiciens.
0: Mais ça aussi, ça,
1: les
0: c'est
1: batteurs.
0: Mais ça, c'est les problèmes. C'est pas le musicien. C'est moi aussi. Je donne cette, si je peux me permettre, cette réflexion au chef du groupe. Parce mm-hmm. actuellement, avec le phénomène de paroliers, comme on dit au Congo, les gens qui envoient de textes, qui envoient de musique. Maintenant, ils amènent la musique aussi, parce mm-hmm. que pour vendre sa musique, sa chanson. Il va au studio chez un ami, il fait la programmation, il met le chanson, il met le texte, et puis il amène ça chez le chef des groupes, comme on dit, le président au Congo, et puis le président prend la musique. Des fois, sans travailler avec le groupe, il va au studio, il commence son album. Or, avant, c'était le chanteur, tu amènes le texte, ouais. et puis le groupe travaille pour donner ses... pour donner le corps vie à cette musique. Mais maintenant, ce n'est plus le cas. On a plus cette formule, même si on voit les groupes, juste à voir les groupes, on ne connaît plus les groupes maintenant. On ne connaît pas tel guitariste joue dans voilà. tel groupe, parce qu'on n'a plus cette vraiment... Il y a quand même un ou deux ou trois personnes qui arrivent à tenir ça, mais maintenant, on est à l'époque où il n'y a que le leader, le vedette principal qui est vu. Du coup, le travail, ça s'affaiblit.

Lorsqu'on est parvenu à produire ça, en tout cas, on peut être fier de soi. Le groupe n'existe plus, c'est incroyable. Et je viens d'apprendre que le jeune Roger qui jouait son satongé, c'est-à-dire sa petite guitare là à une corde qu'il manipulait, écoutez...

0: Donc, je disais, quand on est arrivé à produire ça, on ne peut pas, comme le dit Pitchens, comment dirais-je, mettre le feu sur le toit, parce qu'on va perdre toute la maison, hein. Il faut être très prudent, attentif et savoir qu'il y a de ces richesses-là. Mais il faut d'abord savoir évaluer, hein. C'est ça le problème aussi, savoir jauger, peser ce que l'on a et les risques encourus avec cette facilité de regarder et de dire non, non, tous à tous à tous à. Et on perd petit à petit, d'où un peu ma formule, hein, rumba et koufi, pour dire que ce que l'on a fait hier dépasse ce que l'on fait aujourd'hui et ce que l'on fera peut-être demain. Mais bon, c'est pas une bonne manière de parler, je le sais, mais c'est un peu pour dire à nos jeunes, regardez, je crois que Pinchas l'a dit aussi au moins deux fois, regardez ce qu'on a fait hier, écoutez et réécoutez ce que vos aînés ont fait, parce que, comment dirais-je, il y a beaucoup de trésors là-dedans. Et remerciez-les, chers artistes, parce que il vient de transcrire donc des comment dirais-je, les guitares congolaises qui sont une création unique. Et c'est pas pour rien que la rumba congolaise est un patrimoine maintenant mondial, pas seulement congolais, immatériel, reconnu par l'UNESCO. Et donc, il est important. Je pense que ce livre va faciliter, comment dirais-je, va faciliter la prorogation de cette reconnaissance, parce qu'on peut perdre cette prorogation après 5 ans. Je suis persuadé que ça va faciliter la tâche pour cette prorogation, puisqu'on va vérifier beaucoup de choses, les pratiques, les orchestres, comment dirais-je, la manière dont la population embrasse cette musique, ainsi de suite. Tout ceci, c'est des choses absolument importantes. Je sais que M. Pichance Kambilo ne veut pas dire un mot qui puisse conduire à des polémiques. Mais moi non plus. Mais je vais quand même lui demander son avis sur l'évolution actuelle, parce que bon, les Congolais disent qu'il est l'eau, c'est-à-dire ce qui se fait aujourd'hui, hein, la manière dont les choses. Mais il a déjà dit un peu, mais bon, je vais lui demander de le redire quand même, la manière dont les choses sont faites aujourd'hui, les perspectives pour la rumba congolaise. Peut-on être optimiste, Monsieur Pitens?
1: Je vais dire oui, parce que c'est que les artistes qui jouent aujourd'hui, ils font qu'en fonction de leur niveau, donc on ne peut pas leur demander plus, parce que ça, c'est leur niveau. Donc il faut juste espérer que dans le futur, dans 20 ans, 100 ans, qu'il y aurait plus des archives, plus de livres, plus des choses que les générations futures peuvent comparer, dire que non, voilà. Au Congo, il y avait Docteur Nico, il y avait Pépé Félie, il y avait tous ces gens-là qui ont tracé le chemin. Même si telle ou telle année, telle époque, ça un peu, les gens étaient un peu foufous. Mais on est quand même, ça c'est ça aussi le travail des scientifiques, déjà sauvegarder un peu ce travail de mémoire de tous ces guitaristes-là. En 2000, j'ai dit n'importe quoi, à 2500, on va plus être là. Mais au moins, les bibliothèques, le musée, ça va exister. Donc, si un jeune qui se réveille, qui est têtu, qui a envie d'avoir un peu de recul, il va aller à la bibliothèque, il va dire, bon, en 2026, en 2025, se faisait quoi? Nos grands-pères faisaient quoi? Moi, j'ai toujours peur de répondre à 2500 que non, vos grands-frères dansaient seulement, quoi. Donc, c'est bien, mais c'est pas tout. Donc, il faut qu'on laisse quelque chose. Et aussi nos amis, nos frères, nos jeunes, de chercher à apprendre, de prendre le risque, de pas rester dans le confort, de juste travailler pour manger, quoi. Parce que j'ai lu quelque part, si ton travail ne sert qu'à manger, à payer les lois, autrefois on l'appelait l'esclavage. Donc je pense qu'il faut aussi réfléchir un peu, prendre le risque pour que la rumba aille encore plus loin, avec des bases qu'il y avait avant, mais qu'on peut le faire évoluer. Moi, je pense qu'il faut que ça évolue avec des beatmakers, mais il faut qu'il y ait des gens, des scientifiques, qui, ça, c'est leur travail au-delà de l'artiste, de l'artistique, de penser comment, si cette génération joue comme ça, qu'est-ce qu'on peut faire pour que, là où nos aînés avaient mis la rumba vraiment la barre très haute, comment on peut faire pour qu'on garde cette barre. Parce que c'était que qu'on venait dire là, les chanteurs, les guitaristes qui ont ramené la rumba pour qu'on l'écoute partout dans le monde. Aujourd'hui, on écoute le nom de la rumba, c'est partout dans les stades, dans les... mais c'est avec quelle matière qu'on amène.
0: Quel contenu.
1: Contenu. Donc le problème, ce n'est pas le nom, mais le contenu qu'on a déjà. Est-ce que ça peut défendre, ça peut rester... c'est comme si tu manges l'omelette le matin. Est-ce que ça va tenir jusqu'à 23 heures? C'est
0: la tout, consistance.
1: La consistance là, de la rumba. Est-ce que ça va tenir longtemps? Mais le nom, ça va exister, ça va être là.
0: Monsieur Pichens Kambilo, ce livre est destiné à qui?
1: Ces livres, je vous lis que ça soit destiné à tout le monde. C'est pourquoi dans le livre, c'est séparé divisé en trois parties. À la fin, c'est que partition classique pour les musiciens, mais monsieur lambda, monsieur qui aime la rumba, qui aime la musique congolaise, qui aime découvrir l'histoire des instruments traditionnels, l'apport de la musique traditionnelle à la rumba congolaise. Donc, il peut juste lire l'histoire et puis s'y retrouver. Et puis, c'est quelqu'un qui aime la musique et puis qui est musicien, il peut jouer les partitions.
0: J'ai vu, on a beaucoup de photos hein, de musiciens de la rumba, ainsi de suite, que l'on voit sur les réseaux sociaux, ainsi de suite. Mais j'ai trouvé dans ce livre les versions originales, mais ce sont des photos magnifiques. Ça vient du musée?
1: Oui, ça c'est le travail que je fais pendant mes 2 ans de recherche au musée de Terre-Virène. Donc ils ont une grande base des données de notre culture quand même pour... Il faut le dire, donc pour trouver des photos que j'ai mis dans le livre, j'étais obligé d'aller là-bas. Parce que les photos.
0: Ce sont les versions originales.
1: Oui, c'est des versions originales avec des codes, tout ça, parce que les photos qu'on trouve sur Internet, on ne peut pas l'utiliser professionnellement.
0: Non, pas du tout.
1: Donc j'étais obligé de rentrer dans leurs bases de données. Ils ont des bases de données de photos, de musique, tout ça. Si tu es chercheur, tu as accès. Juste il faut avoir les épaules pour travailler pendant, pour avoir tout ce que tu cherches, parce que c'est énorme. C'est énorme.
0: En tout cas, merci beaucoup, Monsieur Pichens. Vous avez dit hein, que c'est donc destiné à tout le monde. N'ayez pas peur, malgré son langage qui peut rebuter certains. Non, c'est pour tout le monde, musiciens, étudiants, Monsieur tout le monde. Si vous voulez, même si vous ne pouvez pas lire, achetez, mettez dans votre bibliothèque, vos enfants liront. Hein, donc.
1: Et moi, juste pour préciser, parce que dans le livre, j'ai écrit en deux manières, en solfège, qu'on a le classique, et puis en tablature.
0: Même si t'es pas... différence?
1: Et en solfège, c'est là où il y a les notes
0: noir, blanc,
1: ainsi de suite. Mais en tablature, il y a le chiffre. Tu vois, là où il y a le doigt, tu peux poser pour jouer. Okay. Je pense qu'il y a juste avec l'effort, même si t'es pas calé en solfège, donc il y a moyen de jouer si tu te mets à apprendre comment utiliser ces partitions. De manière tablature.
0: En tout cas, merci beaucoup. C'était un bonheur hein, de parler avec vous, d'échanger sur la rumba congolaise qui a besoin, en tout cas, des travaux de ce type, parce que ça permet justement de conserver et surtout de l'ouvrir, parce que d'autres pourraient jouer cette Exactement. Musique en lisant tout simplement. Ils pourraient jouer, même si nous on s'en dirait que bon,
1: y a... c'est normal. C'est
0: Mais
1: normal.
0: Voilà, ils pourraient jouer. Ils pourraient jouer.
1: Accepter ça, ouais.
0: Et c'est déjà ça. Donc voilà, un livre à acquérir. C'est cher?
1: Cher, ça dépend. Parce que normalement, si je voulais vraiment mettre le prix par rapport au livre, ça va être super cher. C'est 50 euros, c'est pas cher parce qu'il y a au moins 40 partitions. Les gens qui envoient les enfants au conservatoire savent que non, une partition, ça coûte déjà 15 euros. Et lorsque tu en as 40, il faut faire le calcul. Le livre peut devenir super, super cher. Mais nous, on a trouvé un juste milieu pour que ça soit accessible à tout le monde. À 50 euros, je pense...
0: Lorsque M. Ndaiwel avait écrit son livre sur l'histoire du Congo... je connais des journalistes belges qui avaient fait une démarche, qui avaient dit aux autorités congolaises, ce livre doit être accessible à tous. Donc, mettez les moyens pour que le prix baisse. Donc, ça a été réédité au Congo, qui s'était vendu au Congo 2 fois moins cher qu'ici en Belgique, à cause de cette possibilité-là. Donc, à mon avis, ce sont des démarches qui devraient être faites par rapport à ce livre. D'autant que le livre de Ndaiwel était coûté plus ou moins ce que vous êtes en train de dire, mais au Congo, c'était deux fois moins cher.
1: Ouais. Moi, c'est ça mon souhait, c'est ça mon rêve aussi. Lorsque je demande la traduction du livre à Kinshasa, c'est aussi. Moi, j'ai le fichier, j'ai le fichier final, juste dire OK.
0: Je vais vous couper parce qu'il est temps. Ah. Merci beaucoup.
1: Merci.

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0: 7h30. Devant Tony pétrifié, Kit, le visage crispé par la rage, hurlait à l'attention de Daisy. « Attrape-la !» Miranda dégringola l'escalier. Sa chemise de nuit rose se releva sur ses cuisses blanches et dodues. Sur ses talons, une affreuse jeune femme au crâne rasé, maquillée comme dans un film d'horreur et entièrement vêtue de cuir, dévalait les marches. Tony réalisa instantanément la situation. Les voleurs armés dont venait de parler Miranda ne pouvaient être que ceux qui avaient cambriolé le Kremlin. La femme chauve, en haut dans l'escalier, devait être la blonde aperçue sur la vidéo de surveillance. On avait retrouvé sa perruque dans la camionnette. Kit semblait de mèche avec eux, ce qui expliquerait comment ils avaient déjoué le système de sécurité. Au moment où cette pensée lui traversait l'esprit, Kit lui passa le bras autour du cou et la tira en arrière, essayant de la déséquilibrer. « Nigel !» cria-t-il. Elle lui donna un violent coup de coude dans les côtes et eut la satisfaction de l'entendre pousser un gémissement de douleur. Son étreinte se relâcha et elle parvint à se retourner et à le frapper de nouveau, cette fois d'un direct du gauche en plein diaphragme. Il voulut riposter, mais elle esquiva facilement. Elle prit son élan pour le mettre vraiment KO. Mais Miranda, en terminant sa chute, heurta ses mollets et la faucha. Puis la femme en cuir trébucha sur Miranda et Tony qui bousculèrent Kit. Ils se retrouvèrent tous les quatre sur le carrelage. Tony comprit qu'elle n'aurait pas le dessus, ayant contre elle Kit et la femme qu'il avait appelée Daisy, sans négliger le fait que d'autres pouvaient arriver. Il lui fallait d'abord se dégager et retrouver son souffle. Elle parvint à rouler sur le côté et à s'extraire de la mêlée composée de Kit affalé sur le dos, de Miranda recroquevillée sur elle-même, meurtrie, hors d'haleine mais pas sérieusement blessée, et de Daisy qui, visiblement furieuse, se remettait sur ses genoux pour cogner sur Miranda de ses poings fort élégamment gantés de daim marron. Tony se releva d'un bond et enjamba Kit pour se précipiter sur la porte d'entrée qu'elle ouvrit toute grande. Kit tenta de couper son élan en l'attrapant par la cheville, mais elle réussit à le frapper de l'autre pied. Il poussa un cri de douleur et la lâcha. Tony bondit par-dessus le seuil et claqua la porte derrière elle. Elle tourna à droite et se précipita sur la trace dégagée par le chasse-neige. Un coup de feu retentit et un carreau se brisa. On lui avait tiré dessus de l'intérieur de la maison, mais sans la toucher. Elle courut jusqu'à la terrasse cimentée. Le garage se dressait maintenant entre elle et le tireur. Le chasse-neige et les deux policiers étaient repartis à une vitesse normale sur la route déblayée. Impossible donc pour elle de les rattraper à pied. Que faire ? Sur la chaussée déneigée, elle était parfaitement repérable. Les bois pourraient constituer un abri, mais sans manteau, et dans le garage, il ferait presque aussi froid. Elle courut à l'autre bout du bâtiment et aperçut à quelques mètres de là la porte donnant sur la grange. Se risquerait-elle à traverser la cour où l'on pouvait la voir depuis la maison ? Elle n'avait pas le choix. Au moment où elle allait s'élancer, la porte de la grange s'ouvrit. Elle hésita. Un petit garçon apparut, portant un manteau par-dessus un pyjama de Superman et chaussé de bottes de caoutchouc trop grandes pour lui. Tony reconnut Tom, le fils de Miranda. Résolument, il prit à gauche et s'enfonça dans la neige épaisse. Tony, pensant qu'il se dirigeait vers la maison, faillit l'arrêter pour l'en dissuader. Mais elle comprit qu'elle se trompait et qu'il allait vers la maison d'amis. Pourvu qu'il se dépêche et qu'il soit hors de portée quand les ennuis commenceront. Il va probablement demander la permission d'ouvrir ses cadeaux à sa mère, laquelle se faisait, en ce moment même, tabasser par une femme gangster en gants de daim beige. Après tout, son beau-père est peut-être dans la petite maison. Tony estima plus sage de laisser le garçon le découvrir par lui-même. La maison d'amis n'était pas fermée à clé et Tom disparut à l'intérieur. Tony hésitait quand même. Quelqu'un pouvait fort bien se tapir derrière une fenêtre et braquer sur la cour un Browning automatique de 9 mm. elle n'allait pas tarder à le savoir. Elle courut quelques pas, et dès qu'elle foula la neige, elle s'affala. Elle attendit un coup de feu, mais rien ne vint. Elle se releva. La neige glacée traversait son jean et son pull. Elle avança plus prudemment et plus lentement. Elle jetait vers la maison des regards inquiets, bien que personne ne se montrât aux fenêtres. Il ne fallait sans doute pas plus d'une minute pour traverser la cour. Pourtant, chaque pas lui semblait interminable. Elle arriva enfin à la grange, s'y précipita et referma la porte derrière elle, tremblant de soulagement d'être toujours en vie. Une petite lampe éclairait une table de billard, quelques vieux canapés, un téléviseur grand écran et deux lits de camp, vides tous les deux. Ce niveau semblait désert, mais qu'en était-il du grenier? Maîtrisant ses tremblements, Tony grimpa. À mi-chemin, elle vit plusieurs paires de petits yeux rouges la fixer. Les rats de Caroline. Elle escalada les derniers barreaux et découvrit deux autres lits. Dans l'un, une masse endormie, Caroline. Personne n'avait couché dans l'autre. Les malfaiteurs étaient à ses trousses. Vite, du secours. Elle voulut prendre son portable, puis se rendit compte qu'elle ne l'avait pas. Désespérée, elle se rappela qu'il était resté dans la poche de son blouson.
1: Il faut la retrouver, fit Nigel. Elle est peut-être déjà en train de téléphoner à la police. Attends, dit Kit.
0: Il traversa le hall jusqu'au porte-manteau. Il se frottait le coude gauche, là où Tony l'avait frappé, mais il s'interrompit pour fouiller le blouson. Triomphant, il tira d'une des poches un portable.
1: Elle ne peut pas appeler la police.
0: Fantastique! Nigel examina l'entrée. Daisy maintenait Miranda à plat ventre par terre, en lui tordant le bras derrière le dos. Elton était planté à l'entrée de la cuisine.
2: « Elton, va chercher de la corde pour que Daisy ficelle cette grosse vache.
1: Ah, Kit, tes sœurs, c'est quelque chose, hein ?»«
0: On s'en fout, » grommela Kit. « Maintenant, on peut partir, non ? Plus besoin du 4x4 puisque le chemin a été dégagé par le chasse-neige. Le type qui t'a appelé parlait de flics à côté du conducteur. Ils ne viendront pas nous chercher juste derrière eux.
1: Pas bête, reconnut Nigel en hochant la tête.
0: Mais le camion ne va pas jusque là où nous devons aller. Qu'est-ce qu'on fera quand il aura bifurqué?
1: Kit maîtrisa son impatience. Il devait à tout prix quitter Steepfall, mais Nigel ne l'avait pas encore compris.
0: Regarde par la fenêtre, insista-t-il. Il ne neige plus et la météo a annoncé le dégel pour bientôt.
1: Possible qu'on soit encore coincé.
0: Le danger est plus grand ici depuis que la route est dégagée, car Tony Gallo a de nombreux collègues.
1: Elton revenait avec du câble électrique.
0: Kit a raison, le soutint-il. Sauf imprévu, on sera facilement là-bas pour 10 heures.
1: Il tendit le fil à Daisy, qui ligota les mains de Miranda derrière son dos.
0: D'accord, capitula Nigel. Mais il faut d'abord rassembler tout le monde, y compris les gosses, pour être sûr que personne n'appellera du secours durant les quelques heures qui viennent.
1: Daisy traîna Miranda à travers la cuisine et la poussa dans l'office.
0: Le portable de Miranda doit être dans la maison d'amis, observa Kit. Sinon, elle s'en serait déjà servie.
1: Ned, son petit ami, y est.
2: Elton !
1: Ordonna Nigel.
2: Vas-y !
0: Il y a un téléphone dans la Ferrari, reprit Kit. Je suggère que Daisy aille au garage pour vérifier que personne n'essaye de l'utiliser. Et la grange ? Laissons ça en dernier. Caroline, Craig et Tom n'ont pas de portable. Pour Sophie, je ne suis pas certain, mais elle n'a que 14 ans.
1: Bon, fit Nigel.
0: Réglons tout ça le plus vite possible.
1: La porte des toilettes s'ouvrit alors et la mère de Tony Gallo apparut, toujours coiffée de son bonnet de fourrure.
0: Kit et Nigel la dévisagèrent un moment. Kit l'avait oublié.
2: Dans l'office, avec les autres, ordonna Nigel.
3: Oh non, riposta la vieille femme. Je préférerais m'asseoir auprès de l'arbre de Noël.
1: Elle traversa le vestibule et entra dans le salon. Kit regarda Nigel qui se contenta de hausser les épaules. Craig entrebâilla la porte du placard à bottes et vit que le vestibule était désert. Il s'apprêtait à sortir quand l'un des gangsters, Elton, arriva de la cuisine. Craig referma de quelques centimètres la porte et retint son souffle. Depuis un quart d'heure, il avait toujours en vue l'un ou l'autre de ces affreux, et le placard sentait le renfermer entre les anoraks humides et les vieilles bottes. Il s'inquiétait de savoir Sophie au froid dans la Ford de Luke au fond du garage. Il essaya de prendre patience. Il aurait sûrement bientôt sa chance. Quelques minutes plus tôt, Nelly avait aboyé, ce qui signifiait que quelqu'un se présentait à la porte. Craig eut un regain d'espoir, mais Nigel et Elton, pourtant à quelques centimètres de lui, parlaient à voix si basse qu'il n'entendait pas. « Il se cache certainement du visiteur », en avait conclu Craig, qui voulut jaillir de la penderie pour appeler au secours. Mais il savait que dès l'instant où il se montrerait, on le rattraperait pour le réduire au silence. C'était à devenir fou. Il y eut un grand fracas venant du premier étage, comme si quelqu'un essayait d'enfoncer une porte. Puis un autre bruit qui ressemblait plus à une détonation ou à un coup de feu, aussitôt suivi d'un bris de vitre. Craig était consterné et terrifié. Jusqu'à présent, les bandits n'avaient utilisé leurs armes que pour menacer. S'ils commençaient à tirer, jusqu'où iraient-ils ? Après le coup de feu, Nigel et Elton s'en allèrent, mais en laissant la porte ouverte, ce qui permit à Craig d'apercevoir ce dernier au fond de la cuisine, s'adressant d'un ton pressant à quelqu'un dans l'entrée. Puis, il revint par l'autre côté en laissant la porte grande ouverte. Craig, enfin, pouvait bouger sans être vu. Les autres discutaient dans l'entrée. C'était sa chance. Il sortit du placard. Il ouvrit la boîte à clé et saisit celle de la Ferrari. Cette fois, elles se décrochèrent sans problème. En deux enjambées, il était dehors. La neige avait cessé. Quelque part derrière les nuages, le jour se levait et il apercevait des formes en noir et blanc. À sa gauche, Elton pataugeait dans la neige pour se rapprocher de la maison d'amis. Il lui tournait le dos. Craig partit dans l'autre direction et tourna le coin si bien que la maison le dissimulait au regard d'Elton. Quel choc quand il aperçut Daisy à seulement quelques mètres. Heureusement, elle aussi lui tournait le dos. Sortie par la porte d'entrée, elle s'éloignait sur un chemin dégagé. Un chasse-neige était intervenu pendant son séjour dans le placard à bottes. Daisy se dirigeait vers le garage, donc vers Sophie. Il se blottit derrière la Mercedes de son père, jeta un coup d'œil par-dessus l'aile et vit Daisy atteindre l'extrémité du bâtiment et quitter la voie dégagée pour contourner la maison avant de disparaître à son regard. Il la suivit. Aussi vite qu'il le put, il longea la façade, passa devant la salle à manger où guettait Nelly, devant la porte d'entrée qui était fermée, puis devant le salon où clignotaient les guirlandes de l'arbre de Noël. Il fut étonné de voir une vieille dame assise auprès du sapin, un chiot sur les genoux, mais il ne s'arrêta pas pour demander des explications. Il arriva au coin et regarda. Daisy se dirigeait droit vers la porte de côté du garage. Si elle entre, elle découvrira Sophie. Elle plongea la main dans son blouson de cuir noir et en sortit son pistolet. Impuissant, Craig la vit ouvrir la porte.

7h45. Il faisait froid dans l'office. La dinde de Noël, farcie et assaisonnée par Olga, prête à rôtir mais trop grosse pour entrer dans le réfrigérateur de la cuisine, attendait dans un plat posé sur l'étagère de marbre. Miranda se demandait avec consternation si elle vivrait assez longtemps pour la manger. À côté d'elle, tassée sur un mètre carré, son père, sa sœur et Hugo, tous les quatre troussés comme la dinde, entourés de casiers à légumes, d'étagères pleines de bocaux de pâtes, de cartons de céréales pour le petit déjeuner, de conserves de thon, de tomates et de haricots. Hugo, fort mal en point, émergeait d'une syncope pour tomber aussitôt dans une autre. Olga tentait de le réchauffer en se pressant contre lui. Stanley, le visage aussi abîmé que s'il avait été renversé par un camion, se tenait néanmoins droit, toutes ses capacités en alerte. Miranda se sentait impuissante. Et voir son père, un personnage aussi important, blessé et ligoté, la désespérait. Même cette ordure d'Hugo ne méritait pas d'avoir été ainsi maltraitée. Quant à Olga, elle se conduisait noblement envers ce mari qui l'avait trahi. Parce qu'il était désormais inutile de crier, la police étant repartie, Miranda n'avait pas eu droit à la serviette à thé qui bâillonnait les autres. « Papa, penche-toi » dit-elle dans l'espoir de tirer parti de cet oubli. Elle inclina la tête comme pour l'embrasser et parvint à saisir entre ses dents un coin de la serviette qui sortait de sa bouche. Elle tira dessus, en dégagea un bout, puis le laissa échapper. Miranda poussa un cri exaspéré. Son père se pencha de nouveau, l'encourageant à poursuivre. Ce fut un succès qu'elle réitéra avec chacun. « Mon Dieu, quelle épreuve !» s'exclama Stanley. « Merci. J'avais très envie de vomir, mais avec le bâillon, j'avais peur de m'étouffer, » expliqua Olga. « Essaye de ne pas t'endormir, Hugo, » insista Miranda une fois qu'elle l'eut délivré de son bâillon. « Garde les yeux ouverts. » « Miranda, que se passe-t-il dehors ?» se renseigna Stanley. « Tony Gallo est arrivé derrière un chasse-neige qui transportait deux policiers, » expliqua-t-elle. « Kit les a accueillis comme si tout allait bien et la police est repartie. » Tony a cependant insisté pour rester. Cette femme est incroyable. J'étais caché dans le grenier, j'ai réussi à la prévenir. Bien joué. Ce monstre de Daisy m'a poussé dans l'escalier, mais Tony a réussi à s'enfuir. Je ne sais pas où elle est maintenant. Elle doit téléphoner à la police. Hélas non, le détrompa Miranda en secouant la tête. Elle a laissé son téléphone dans la poche de son blouson et Kit l'a pris. Elle trouvera quelque chose. Elle est pleine de ressources. D'ailleurs, c'est notre seul espoir, puisque, à l'exception des enfants et de Ned, bien entendu, nous sommes coincés ici. J'ai bien peur que Ned ne soit pas...

0: Elle voyait donc la maison d'amis dans laquelle Ned dormait, ainsi que la grange où se trouvaient les enfants. Soudain, elle aperçut Elton qui traversait la cour. « Oh, mon Dieu !» s'écria-t-elle. « Il se dirige vers la maison d'amis. »« Il rassemble les autres, » expliqua son père, « pour les ligoter avant de partir. » On ne peut pas les laisser s'en aller avec ce virus, mais comment les arrêter ? Elton entra dans la maison d'amis. J'espère qu'il n'arrivera rien à Ned. Miranda appréciait soudain le pacifisme de Ned, car face à Elton brutal, impitoyable et armé, son seul espoir était de suivre sans protester. Ça pourrait être pire, observa Stanley. Ce type est une canaille, mais pas un psychopathe complet. La femme, si. Ce qui lui fait commettre des erreurs, ponctua Miranda. Tout à l'heure, dans l'entrée, ce n'est pas moi, mais Tony qu'elle aurait dû tabasser. Pourquoi Daisy s'en est-elle prise à toi ? Je l'avais enfermée dans le grenier. Enfermée dans le grenier ? Elle m'y avait suivi, mais j'ai refermé la porte du dressing derrière elle et je l'ai bloquée. Ça l'a rendue furieuse. Courageuse petite fille, murmura-t-il, ému et admiratif. Mais non, rétorqua Miranda, qui trouvait cette idée absurde. « J'avais tellement peur que j'étais prête à faire n'importe quoi. »« Je le répète, je te trouve courageuse, » maintint-il en refoulant ses larmes. Ned sortit alors de la maison d'amis, escorté par Elton qui braquait un pistolet sur sa nuque et, de sa main gauche, tenait Tom par le bras. Ce fut un choc pour Miranda, qui croyait Tom dans la grange. « Il a dû se réveiller et partir à ma recherche. » « Dans son pyjama de Superman, » pensa Miranda, les larmes aux yeux. Le trio se dirigeait vers la maison quand un cri les immobilisa. Sophie, pliée en deux par la douleur et trébuchant dans la neige, apparut. Daisy la tirait par les cheveux. Daisy dit à Elton quelque chose que Miranda n'entendait pas. Là-dessus, Tom cria à Daisy.
1: « Laissez-la tranquille! Vous lui faites mal !»
0: Il avait dit cela d'une voix tremblante d'enfant que la peur et la rage rendaient encore plus aiguë. Miranda se rappela que Tom éprouvait pour Sophie une passion de petit garçon. « Tais-toi, Tommy, » murmura-t-elle, bien qu'il ne pût pas l'entendre. « Si on ne fait que lui tirer les cheveux, ce n'est pas trop grave. » Elton se mit à rire et Daisy à grimacer en tirant plus violemment encore les cheveux de Sophie. Ce fut sans doute de les voir rire qui fit perdre la tête à Tom. Il devint tout d'un coup fou furieux. Il échappa à Elton et se jeta sur Daisy.
1: « Non !»
0: cria Miranda. Daisy fut si surprise qu'elle tomba à la renverse dans la neige et lâcha les cheveux de Sophie. Tom plongea sur elle et la frappa de ses petits poings. Miranda criait vainement
1: « Arrête ! Arrête !»
0: Daisy le repoussa et se releva. Tom se précipita, mais Daisy le frappa à la tempe de son poing ganté et il retomba. Puis, folle de rage, elle l'immobilisa de sa main gauche, tandis que de la droite, elle faisait pleuvoir sur son visage et sur son corps une grêle de coups de poing. Miranda se mit à hurler. Soudain, Ned intervint. Sans se soucier du pistolet dont Elton le menaçait, il s'interposa entre Tom et Daisy. Il lui parla, une main posée sur son bras pour la calmer, au grand étonnement de Miranda. Mais, sans lâcher Tom, Daisy envoya à Ned un coup de poing au creux de l'estomac. Il se plia en deux, une grimace douloureuse lui tordait le visage. Ce qui ne l'empêcha pas, quand Daisy prit son élan pour se remettre à frapper Tom, de se redresser et de se planter devant elle. Changeant de cible à la dernière seconde, elle choisit Ned et le frappa à la bouche. Il poussa un cri, porta les mains à son visage, mais ne bougea pas. Le sentiment de Miranda à l'égard de Ned se transforma instantanément en une profonde reconnaissance. Mais combien de temps pourrait-il supporter cette correction? Sans se préoccuper du sang qui coulait de sa bouche, il continuait à protester auprès de Daisy. Elle frappa une troisième fois. Sous les yeux de Miranda impressionnée, Ned encaissait, inébranlable, coup après coup, non pas pour son propre enfant, mais pour Tom. Miranda regrettait infiniment de l'avoir cru faible. À cet instant, Sophie, la fille de Ned, sortit de son inertie, tourna les talons et s'éloigna. Elton essaya de l'attraper au passage, mais elle lui échappa.

0: Il chancela et Sophie en profita pour traverser la cour enneigée en bondissant telle une danseuse. Elton retrouva son équilibre, mais Sophie avait disparu. Elton saisit Tom par le bras et cria à Daisy.
1: « Ne laisse pas cette gamine filer !»
0: Daisy semblait vouloir discuter, mais Elton reprit.
1: « Je tiens ces deux-là. Va, dépêche-toi !»
0: Abandonnant à regret Ned et Tom, auxquels elle lança un regard noir, Daisy se lança à la poursuite de Sophie.

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On va faire un exercice difficile. On va vous jouer un morceau qu'on n'a pas joué depuis au moins 40 ans. À l'époque, j'étais encore presque beau. C'est un morceau du premier album qu'on jouait déjà pu en, je crois bien, 91. Si ma mémoire ne me fait pas défaut, ce morceau s'appelle Soldat Perdu.

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Allez, venons.

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